0: Le hongrois à l'école, s'est félicité le Premier ministre Péter Madiar. L'Ukraine compte de nombreuses minorités ethniques, notamment une communauté hongroise estimée à 100 000 personnes. La nouvelle loi garantit aux petits hongrois, qui représentent plus de 50% des élèves dans une école, d'étudier une ou plusieurs matières en hongrois. Les diplômes pourront également être rédigés dans leur langue maternelle. Et les minorités pourront célébrer des événements culturels dans leur langue. Jusqu'ici, la Hongrie bloquait le processus d'adhésion de l'Ukraine à l'Union européenne à cause des droits des minorités. Mais la nouvelle loi change la donne. C'est une avancée considérable, a déclaré la ministre hongroise des Affaires étrangères. La Hongrie va donc lever son veto, ce qui va permettre à Bruxelles d'avancer et d'ouvrir un nouveau chapitre dans les négociations d'adhésion de l'Ukraine. Florence Labruyère, Budapest, RFI.
1: RFI, il est bientôt 2h06 à Goma, dans l'actualité africaine à présent, République démocratique du Congo. Dans l'est du pays, l'ancien président Joseph Kabila prend la tête d'un nouveau mouvement politico-militaire, le FRN, Front pour la refondation de la nation. L'annonce a été faite ce lundi à Goma. Cette nouvelle plateforme englobe désormais l'Alliance Fleuve Congo et le mouvement du 23 mars. Joseph Kabila sera entouré de plusieurs vice-présidents, notamment certains qui étaient jusque-là des hauts cadres de l'AFCM-23. Pour rappel, l'an dernier, Joseph Kabila a été condamné à mort par contumace par Kinshasa pour crimes de guerre et trahison pour ses liens avec l'AFCM-23. Les troupes fédérales, elles progressent dans la région du Tigré en Éthiopie. Alliées à une milice tigréenne, elles ont repris les villes importantes au front de libération du peuple du Tigré. Les rebelles ont dû se replier toujours plus au nord vers la frontière érythréenne. Clotilde Hazard.
2: L'armée fédérale assoit son emprise militaire et politique sur la région du Tigré. Ses troupes sont entrées dans la ville d'Adwa hier et d'Aksoum aujourd'hui. Dernière ville importante à avoir été reprise au front de libération du peuple du Tigré, le TPLF. Des avancées sans combat. Après avoir essuyé des frappes de drones sur plusieurs fronts, les forces du TPLF seraient repliées au nord, près de la frontière érythréenne. Un symbole politique aussi, ce week-end, de hauts responsables fédéraux se sont rendus au Tigré. Parmi eux, Getachew Reda, ancien dirigeant de la région, aujourd'hui ministre fédéral, de retour pour la première fois après son éviction des instances dirigeantes régionales, il y a plus d'un an, par des cadres proches du TPLF. Dimanche, il a annoncé que la région serait placée sous commandement fédéral pour 6 mois, affirmant que la guerre était terminée. Mais le TPLF ne se dit pourtant pas vaincu. La coalition pour la survie, dont il fait partie et qui réunit les milices en guerre contre le gouvernement fédéral, a publié un communiqué dimanche. Elle affirme avoir réorganisé ses forces et se prépare à, je cite, repousser l'ennemi.
1: Clotilde Hazard. Le père et la mère de l'adolescent qui a ouvert le feu dans son collège à Aubagne en France ce lundi ont été placés en garde à vue. Une détention pour essayer de comprendre comment ce jeune s'est retrouvé en possession de cette arme. Selon le ministre de l'Intérieur français, Laurent Nunez, qui se trouvait sur place ce lundi après l'attaque aux côtés du ministre de l'Éducation nationale, Édouard Geffray. Dans la fusillade, le principal de l'établissement a été blessé ainsi qu'une enseignante. Hospitalisée, leur pronostic vital n'est pas engagé. François Ballard.
3: Le ministre de l'Éducation qui dénonçait sur X un acte inadmissible. Arrivé sur place, Édouard Geffray a rencontré les personnels du collège dont il a souligné la réactivité.
4: La façon dont ils ont réagi, dont ils ont neutralisé l'élève, dont ils se sont portés au secours de leurs élèves. Alors même que certains d'ailleurs avaient leurs enfants dans le collège. Et ils ont pensé d'abord à leur classe et absolument exceptionnel.
3: Rappelons que c'est le conseiller principal d'éducation du collège qui a désarmé l'adolescent. Le ministre de l'Intérieur rappelle qu'on ignore pour le moment les raisons qui ont poussé ce jeune de 14 ans à ouvrir le feu dans son collège. Le parquet de Marseille a ouvert une enquête pour tentative d'assassinat, ce qui confirme un acte prémédité, une violence que le ministre de l'Éducation a voulu dénoncer devant l'établissement.
4: Tout ça s'inscrit dans un phénomène sociétal global où nous avons une violence débridée de la part de certains jeunes, singulièrement à l'encontre de l'institution scolaire. Nous avons un contexte sociétal auquel nous allons devoir apporter une réponse sociétale. L'école ne peut pas tout. L'école ne peut pas traiter de la grande violence. L'école ne peut pas traiter des actes criminels. Nous avons besoin d'apporter une réponse collective au fait que des jeunes puissent aujourd'hui se tourner contre l'institution qui est chargée de les faire grandir de les instruire et de les faire s'épanouir.
3: Une cellule psychologique a été mise en place pour les élèves, des élèves dont les cours ont été annulés ce mardi.
1: François Ballarin. Et cette affaire ne semble pas être liée à la mobilisation lycéenne en France, mobilisation qui connaîtra son cinquième acte ce mardi. Nouvelle journée de manifestation prévue dans le pays. Elle doit se faire dans le calme, dans l'ordre et dans le respect à la fois des personnes et des biens. Déclaration du président Emmanuel Macron qui s'est exprimé en marge du Salon de l'Automobile ce lundi à Paris. RFI, il est bientôt 2h10 à Paris, minuit 10 en temps universel.
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17: L'actualité du lundi 12 octobre par Ludovic. On commence par une triste nouvelle avec la chute mortelle d'un homme de 49 ans sur le versant nord du pic du Pibest ce samedi, selon les informations données de la Dépêche. Les secouristes alertés ont envoyé l'hélicoptère Chouka 65, mais n'ont pu constater que le décès de la victime. Une enquête a été ouverte pour connaître les circonstances précises du drame. Dans les lycées, alors que le portique d'entrée du lycée technique et professionnel Jean Dupuy à Tarbes avait pris feu vendredi dernier, l'administration a décidé de suspendre les cours l'après-midi et même jusqu'à samedi dernier. Vincent Courade, le proviseur, indique à Ici Béarn Bigorre que cela a permis de dégonfler la tension auprès des manifestants à l'extérieur du lycée. Contrairement au jour précédent, aucun blocus n'était organisé ce vendredi. Au final, ce sont trois mineurs qui ont été interpellés à midi pour avoir mis feu à des poubelles et affronté les forces de l'ordre, selon le parquet de Tarbes. Un des organisateurs du mouvement lycéen regrette que ces affrontements effacent les revendications des lycéens. Le ministre de l'Éducation nationale, Édouard Geffray, a annoncé jeudi que 3000 enseignants remplaçants arriveront prochainement. Les lycéens attendent de voir ce qu'il en sera concrètement. Une nouvelle journée de mobilisation est prévue demain mardi. En plein mouvement des lycéens, c'est vendredi que le conseil départemental des Hautes-Pyrénées a voté la dotation de fonctionnement pour les collèges publics. Une décision qui s'inscrit dans le calendrier normal, indique Michel Pellieu, le président du département. Ce sont 1,78 million d'euros qui sont attribués aux 20 collèges publics du département. Cette enveloppe inclut des investissements pour la végétalisation des cours de plusieurs établissements, l'installation des panneaux solaires ou le chauffage par géothermie dans plusieurs établissements. Et puis alors que les premières neiges sont tombées sur les Pyrénées la semaine dernière, les stations commencent à préparer leur saison. Ainsi à Gavarnie-Gêtre, c'est le lancement officiel des ventes de forfaits avec 30% pour les forfaits saison jusqu'au 15 novembre prochain. Quant à Hautacam, un tarif réduit est proposé pour les forfaits scolaires de ski en illimité, avec en plus des journées de ski offertes dans plusieurs stations françaises et andorranes. Vous retrouverez toutes les informations sur les sites de ces stations. Et puis on termine par les champignons avec l'automne et l'eau qui revient, enfin très timidement. C'est la saison des champignons qui a commencé. Pour les cèpes, nos informations indiquent qu'ils se font encore rares. Il faudra sans doute attendre quelques jours, voire semaines, avant de les voir apparaître. Cela étant dit, certains en auraient trouvé plutôt autour de 1200 à 1400 mètres d'altitude dans notre massif ce dimanche. Alors bon courage à tous et bonne recherche et puis surtout, bonne semaine à tous et à toutes à l'écoute de Fréquence Plus.
5: Bonne nuit.
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2: Peindre sa propre tasse ou son propre bol autour d'un café avant de repartir avec une pièce unique 15 jours plus tard. C'est le concept d'Ezra Café Céramique qui a ouvert fin mai rue de la Halle à Lourdes. Un genre de commerce très en vogue dans les grandes villes, mais une première dans les Hautes-Pyrénées. Nous avons participé à un atelier, tout en échangeant
9: avec la gérante, Célie Baziard.
11: Bonjour, donc moi c'est Célie, j'ai 36 ans et j'ai ouvert Ezra il y a 3 mois déjà.
9: Pourquoi Ezra? Qu'est-ce que ça veut dire?
11: Alors, on me pose souvent la question, ça n'a pas de signification particulière, c'est un prénom que j'aimais bien, que j'ai pas donné à mon fils, puisque papa n'était pas d'accord, et du coup j'ai donné à mon deuxième enfant, mon deuxième bébé, donc mon magasin.
9: Comment ça fonctionne concrètement ce café céramique?
11: C'est des ateliers donc de décoration sur céramique, c'est des pièces en céramique qui sont déjà prêtes, mais elles sont brutes, elles ne sont pas décorées. Donc le but, c'est de se choisir une pièce et de la décorer pendant un atelier donc de 2h15. C'est sur réservation. Et voilà, en début d'atelier, je vous explique quelques techniques simples. Je vous présente tous les accessoires qui sont à disposition. Et après, vous vous déconnectez donc pendant 2 heures.
9: Un atelier céramique, ça existe déjà dans les grandes villes. C'était un sacré challenge de le faire à Lourdes. Qu'est-ce qui vous a motivé à le faire ici, en plein cœur du centre-ville de Lourdes?
11: Oui, en effet, c'était un challenge. Ça a été longtemps une question de l'endroit où j'allais monter ce projet. Pourquoi Lourdes? Parce que moi, déjà, personnellement, j'habite pas loin. Enfin, je suis d'Argelès. Donc c'était pas très loin et en réfléchissant de où est-ce que ça pouvait attirer les gens, je me suis dit que Lourdes c'était plutôt central en fait, ça touchait autant Lourdes que Pau, que les différentes vallées aux alentours et puis ça se vérifie en fait, j'ai des gens d'un peu partout qui viennent de la région, donc je suis très contente du choix et en plus la rue est super, très passante, à côté des Halles, c'est très vivant et très bonne ambiance.
9: Alors le magasin il a ouvert fin mai si je me trompe pas, c'est ça? Quel est le bilan déjà de ces quelques semaines, de cet été passé?
11: Eh bien, ça a été un super été. Je ne m'attendais même pas à avoir autant de monde. J'ai été complet tout l'été, tous les jours, toutes les sessions. Et je ne m'y attendais pas. Je me suis un petit peu fait lessiver. mais c'était super chouette. Là, c'est la rentrée. Ça redevient un peu plus calme. Je prends un peu plus le temps. Mais c'est que des bons moments d'accueillir les gens qui viennent découvrir l'activité. C'est trop chouette.
9: Votre papa a réalisé le gros œuvre. Vos amis, votre maman ont participé à toute la décoration. Est-ce que ça a été aussi un pari financier personnel qui est important par rapport au projet?
11: Alors oui, évidemment, il faut investir forcément. Donc comme c'était déjà un défi, le projet en lui-même, de savoir en plus si ça allait plaire à Lourdes, plus tous les travaux, la déco, enfin tout ce qui s'ensuit pour monter finalement un projet, c'était un sacré défi. Surtout que moi, je suis pas quelqu'un d'entrepreneur de base, donc de me lancer, c'était un gros step en avant.
14: Et quand c'était sec? Ah, je prends, vous avez des petites piles comme ça là dans vos pots. Et quand c'est sec, en fait, on vient les décoller.
11: C'est vraiment une reconversion. Je ne suis pas céramiste, ce n'est pas moi qui fabrique les pièces. C'est un gros site en céramique qui fournit un peu tous les cafés céramiques qu'on voit en Europe. Et du coup, moi, avant, j'étais longtemps dans le social. J'ai travaillé avec les enfants, avec les personnes âgées, avec les personnes handicapées. Et donc, à la fin, j'étais plutôt dans l'administratif, mais dans le social.
9: Ça correspond un peu à cette ambiance qu'il y a dans ce café de vouloir transmettre, d'être justement avec les enfants, toutes sortes de générations. On le voit ici dans ce café.
11: C'est ça, c'est exactement ça. C'est que ça touche, c'est pour tout public en fait, pour les petits, pour les plus grands. Il y a des personnes en fauteuil roulant qui sont venues hier. Ça, c'est vraiment accessible à tout le monde et c'est ça que j'aime. Et du coup, je vois du monde toute la journée, c'est ça que j'adore. Et en même temps, quand je me retrouve dans l'atelier à travailler dans le fond, je peux avoir mon moment tranquille et voilà, mon moment de créativité.
9: Vous travaillez avec des partenaires locaux aussi, si je ne me trompe pas?
11: C'est ça, le café, ils viennent de la torréfaction lourdaise. Et en fait, je les ai rencontrés pendant que je travaillais sur mon projet, sur mon petit ordinateur dans leur café. Et on s'est liés d'amitié, donc c'est eux qui me livrent le café. Et les cookies viennent de chez Mairie Cookies à Tarbes.
9: Et la ville, la mairie, comment elle a accueilli cette boutique?
11: Alors, j'ai de suite été vraiment très bien accueillie, notamment par Julien Lemaître, qui s'occupe du service commerce et qui m'a beaucoup aidée, beaucoup soutenue pendant tout le long des travaux, pendant tout le côté administratif du projet. Et voilà, je suis vraiment très contente d'avoir ouvert ici parce que je ne me suis pas sentie seule, enfin, à aucun moment. Dès que j'avais une question, ils répondaient présents.
14: Et souvent les enfants ils connaissent parce qu'ils font à l'école. Ils sont plus doués que nous.
11: C'est vrai que je me répète déjà à chaque début d'atelier, mais bon, pour que tout le monde parte avec les mêmes infos de base. Et ensuite, c'est pas vraiment un défi parce que, comment dire, c'est vraiment des accessoires qui sont pour tout le monde. En fait, il y a des pochoirs. Donc ça, tout le monde sait s'en servir. Hein. Après, il y a du scotch, c'est rigolo. Les petits, ils adorent découper. Donc rien que découper, coller du scotch, c'est chouette. Pour les grands, on peut s'amuser à faire des choses très sympas avec. Enfin, vraiment, il y a... Encore une fois, c'est vraiment pour tout le monde. Et c'est pas vraiment un défi puisque ben, en fait, y a des petits qui peuvent nous surprendre et qui sont presque plus artistes que certains grands. Donc voilà.
9: Concrètement, on fait notre atelier qui dure 2h15, on peint sur notre céramique et on la récupère quand cette céramique ?
11: Il faut compter un délai de 15 jours pour récupérer sa céramique. Et encore que par exemple cet été, quand j'ai eu beaucoup de monde, voilà, faut compter 15 jours à 3 semaines. Certaines fois. Donc c'est un petit peu long, ça apprend la patience aux plus petits justement qui aujourd'hui sont quand même habitués à tout avoir de suite, enfin même nous d'ailleurs. Donc c'est chouette ce côté-là, c'est vraiment un moment où on déconnecte et puis après il y a le petit côté, il faut attendre, avoir la surprise du fini de la pièce.
9: Vous avez évoqué la possibilité de développer des ateliers thématiques ou des interventions en milieu scolaire. Est-ce que c'est toujours le cas ? Est-ce que c'est vraiment une nécessité pour équilibrer votre activité, sachant que ça a hyper bien marché dans les débuts ? Qu'est-ce que vous en pensez là ?
11: Alors, c'est vrai que j'ai toujours plein d'idées pour développer Ezra, mais là, j'ai pas trop eu le temps d'y repenser forcément suite à cet été qui m'a pris beaucoup de temps. Donc, je pense que là, c'est la rentrée, c'est le moment de repenser tout ça. J'ai déjà 2-3 collaborations avec des EHPAD ou des jeunes, enfin des personnes en situation de handicap, donc qui veulent venir une à plusieurs fois par mois. Donc ça déjà c'est chouette. Et ensuite voilà, le prochain step c'est avec les enfants. Donc j'aimerais bien soit les écoles, soit les centres de loisirs, voilà, travailler avec eux, donc leur proposer ce genre d'activité.
9: En plus de faire de la céramique, on peut boire café et cookies. Vous nous l'avez dit, qui venait justement de Mary Cookie. Toutes les céramiques dans lesquelles on boit, elles viennent d'où ?
11: Alors les céramiques qui sont, enfin dans lesquelles vous buvez au café, je les ai chinées. En fait, j'adore trouver des pièces de seconde main pour leur donner une seconde vie. Et souvent, c'est des trucs très jolis et faits main d'ailleurs, ce qu'on peut trouver en ressourcerie ou sur les vide-greniers. Et ensuite, des fois, je fais quelques pièces qui sont en présentation au café pour donner quelques idées. Et j'expose au niveau des céramiques ce qu'ont fait les gens pour donner des idées aussi.
9: Avec le recul de ces premières semaines, qu'est-ce qui vous a le plus surprise dans la réalité de ce métier ?
11: Alors, ce qui m'a le plus surprise, c'est une bonne question. Je suis contente parce que, bon, on parle souvent dans le commerce, voilà, de gens qui sont un peu pas toujours très aimables, on va dire. Et pour le coup, dans cette activité-là, forcément, les gens, ils viennent se détendre. Donc, en fait, je suis agréablement surprise parce que j'ai que des gens qui viennent avec le sourire. Donc, ça, c'est trop chouette. Et voilà, ça, c'est vraiment, c'était le truc que je voulais retrouver en ouvrant ça. C'est vraiment le contact avec les gens. Donc là, pour le coup, je suis servie.
9: Est-ce qu'il y a déjà des gens qui sont revenus ?
11: Plein. J'ai déjà plein d'habitués et ça me fait drôle de dire ça. Mais dès le premier mois, j'avais mes petits habitués. Et là, au bout de 3 mois, j'en ai quand même pas mal. Et il y en a déjà qui ont déjà rempli une carte de fidélité que je mets à dispo. Donc vraiment, je suis trop contente.
9: Comment vous voyez l'avenir de votre café céramique ?
11: Ouais, comme je disais, j'ai plein d'idées. Donc déjà, si j'ai envie de mettre en place tout ça, la prochaine étape, je pense que ce sera d'embaucher quelqu'un. Puisque voilà, j'aimerais ouvrir sur des week-ends, sur des soirées. Et si je veux garder une petite vie de famille, il faudra agrandir l'équipe. Donc voilà, il y aura ça à réfléchir. Mais pour l'instant, je profite un peu des débuts quand même. Tout va très vite.
9: Merci beaucoup, Céline.
11: Merci.
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0: à 1800 mètres avec des minimales de 9 degrés et des maximales de 16 degrés. Il y aura un vent modéré de nord sur les sommets et faible plus bas en altitude.
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1: Dans son recueil « Au bonheur d'une rencontre », paru en auto-édition, Madeleine Changegilet nous propose « Les surprises du covoiturage ». Ma voiture avait calé et je n'avais pas réussi à la remettre en route. Je me souvenais avoir lu sur un panneau d'affichage ou sur une note de service que le covoiturage se pratiquait dans l'entreprise et qu'il était même vivement encouragé. Jusqu'à présent, je n'y avais pas prêté attention. Pourtant, c'était peut-être finalement ma solution. Il fallait appeler une certaine Lucie au 3152. J'ai composé les quatre chiffres sur le téléphone interne et une voix enjouée m'a aussitôt répondu. « Ici Lucie. Bonjour. Pardon de vous déranger. Je suis Joëlle Le Gallet, la nouvelle du bureau 5. Je souhaiterais savoir si quelqu'un propose un covoiturage sur Chessy. »
3: Sur Chessy, je ne vois pas. Ah, si, parmi nos inscrits, nous avons Monsieur Robin qui habite Mardier. Il pourrait sans doute vous déposer ou vous prendre en passant.
1: Et vous pensez que pour ce soir, ce serait possible? Je suis très ennuyée, ma voiture est au garage et...
3: Il travaille à la production. Aujourd'hui, il doit partir à 18h. Je ne sais pas si ça peut concorder avec vos horaires.
1: Ça ira très bien. En principe, je termine plus tôt, mais j'ai du temps à rattraper et si je peux me faire un peu d'avance, ça sera parfait.
3: Faites un essai. Et si vous souhaitez continuer à bénéficier de ce service, passez me voir pour quelques formalités. Attendez, je vous donne le numéro d'immatriculation de la voiture de Monsieur Robin. C'est un homme charmant, vous verrez. Un peu strict, peut-être, mais charmant. Or, une petite 107 blanche avec une nouvelle plaque. Là, voilà. Vous avez noté, il se gare toujours dans l'allée G. Vous ne pouvez pas le manquer. En revanche, ne soyez pas en retard. Lui, il est très ponctuel. Ce soir, il ne véhiculera personne d'autre que vous. Je vais le prévenir, hein, dès que nous aurons raccroché. Et puis bon, s'il y a le moindre souci, je vous rappelle. Hein. Sinon, il vous attendra à 18h. Précise, hein, hein, 18h.
1: Et en guise de salutation... Le rire de cette sympathique jeune femme, claire et agréable, retentit dans le combiné. J'étais soulagée. J'avais au moins une solution pour le soir. Pour le lendemain matin, j'en discuterai avec ce monsieur. Nous pourrions certainement trouver un arrangement, chaque chose en son temps. Après avoir croqué une pomme, accompagnée d'une barre de céréales, en guise de déjeuner, je me remis au travail et je ne vis pas passer le reste de la journée. Vers 17h50, je m'apprêtais à couper mon ordinateur. Il n'était pas question de faire attendre M. Robin. Lorsque la porte s'ouvrit avec fracas sur un jeune membre de la direction, un porte-document sous le bras.
4: Christine est partie ?
1: Elle est absente aujourd'hui.
4: Ah, c'est vous la nouvelle ? Est-ce que vous sauriez me retrouver rapidement ce dossier sur informatique ? Tenez, la référence est ici.
1: Je ne mis pas longtemps à afficher sur l'écran le fichier en question. Le jeune homme, impatient et autoritaire, me demanda d'effectuer diverses modifications et de lui en imprimer une partie, qu'il glissa dans une chemise cartonnée. Puis il sortit aussi vite qu'il était entré, visiblement satisfait, en marmonnant quelques remerciements. Je m'empressai alors de consulter ma montre.
3: 18h05. Ah, le temps de tout éteindre, d'attraper mes affaires, de pointer, de descendre sur le parking, de chercher l'allée G. Et il était 18h15. Et là, impossible de retrouver le papier sur lequel j'avais noté le numéro de la voiture de Monsieur Robin. J'étais pourtant persuadée de l'avoir glissé dans une de mes poches avant de quitter le bureau. En tournant la tête à droite et à gauche, j'aperçus une petite voiture blanche au milieu de l'allée suivante avec une immatriculation récente. Juste à côté, un homme plutôt grand faisait les 100 pas. Je me mis à lever le bras et à courir dans sa direction. Je n'eus pas le temps de lui présenter mes excuses qu'il m'interpella.
4: « Dépêchez-vous, enfin! Cela fait pratiquement une heure que je vous attends. La nuit tombe. Grimpez dans la voiture, vite !»«
1: Une heure ? Bah, il exagérait. Un bon quart d'heure, d'accord, mais pas plus !» J'ai toutefois préféré me taire et m'installer. Il ne ressemblait pas du tout au conducteur que j'avais imaginé. Sympathique, père de famille dans la cinquantaine, ouvrier à la production. Mon chauffeur avait facilement 20 ans de moins. Très brun, il était vêtu d'une parka sombre et d'un blue jean. Sa conduite était nerveuse. Il ne me parlait pas. Je pensais à l'aimable Lucie qui m'avait décrit un homme charmant, un peu strict mais charmant. Et je me retins des rires. Le covoiturage, finalement, ça n'était peut-être pas pour moi.
4: Nous avons tenté de vous joindre 10 fois sur votre portable, mais que faisiez-vous ?
1: Sa voix coléreuse me fit sursauter. Sur mon portable ? Je n'ai pas reçu d'appel, d'ailleurs. Il ne me semble pas avoir donné mon numéro.
4: Ne me refaites jamais un coup comme ça. J'ai voulu rendre service et voilà le résultat.
1: Et la situation n'avait plus rien de drôle. Mon irascible compagnon commençait prodigieusement à m'agacer et je ne comptais pas me laisser traiter ainsi.
3: Écoutez, monsieur Robin, je vous prie de m'excuser pour ce petit quart d'heure, le sous-directeur du...
4: Mademoiselle, je vous ai attendu très précisément 54 minutes. Mais pourquoi m'appelez-vous monsieur Robin ?
1: À cet instant, son téléphone se mit à sonner.
4: Décrochez, approchez-le. Mais plus près, je n'entends rien. Allô, Eric, c'est toi ?
5: Oui, ça y est, elle est dans ma voiture. Et vraiment, écoute, elle est bizarre, cette fille.
4: Oui, oui, oui, nous serons à l'hôtel dans environ...
5: Oui, 5-6 minutes, ça ira ?
4: Oui, à cette heure, il y a une circulation en centre-ville.
5: Ah, si nous étions partis comme convenu.
4: Non, non, non, je ne m'énerve pas. À tout de suite.
1: Lorsqu'il s'est tourné vers moi, sa voix s'était un peu adoucie.
4: Vous pouvez raccrocher, merci.
1: J'ai coupé l'appareil en me répétant avec une immense stupéfaction mêlée d'inquiétude. Nous serons à l'hôtel dans 5 minutes. Où cet homme m'amenait-il ? Qui était cet Eric que nous allions retrouver ? Tout à coup, un doute affreux m'assaillit.
3: Vous allez bien sur Chessy, monsieur Robin ?
5: Je ne connais pas encore parfaitement la banlieue d'Orléans, mais il me semble que vous ne prenez pas la bonne direction.
4: Chessy ? Oh non, pas du tout. Nous allons même à l'opposé. Et cessez de m'appeler monsieur Robin. On m'avait prévenu que vous étiez un peu spécial. Mais à ce point...
1: Voilà qu'il était redevenu désagréable et que la peur m'envahissait. Mon regard ne quittait plus ses mains crispées sur le volant. Des mains qui me parurent tout à coup immenses et menaçantes.
3: On vous a prévenu que j'étais un peu spécial. Enfin... Qui ?
4: Écoutez, mademoiselle Macaire, nous n'allons pas tarder à arriver. Dans 2 petites minutes, nous y sommes.
3: Mademoiselle Macaire ?
5: Mais je ne suis pas mademoiselle Macaire, moi je suis Joël Le Gallet.
1: Il a freiné si fort que le conducteur qui nous suivait a actionné vigoureusement son klaxon. Et si la ceinture de sécurité ne m'avait pas brutalement retenue, je traversais le pare-brise. Il a redémarré. Et il y eut quelques secondes de silence durant lesquelles je n'osais comprendre. C'était pourtant simple. Je n'étais pas montée dans la bonne voiture. J'ai levé les yeux vers son visage. Je n'avais jusqu'à cet instant pas remarqué qu'il était si séduisant. J'y ai vu lentement fleurir un sourire. L'évidence venait également de lui apparaître. Il s'est garé devant un hôtel entre 2 camionnettes. Il a coupé le contact. Et il a commencé à rire, un rire énorme, franc et salvateur, un rire communicatif et délicieux. Alors, je me suis laissée aller à mon tour. Ah, quel soulagement après cette grosse angoisse.
6: Ah, ça alors ? Vous n'êtes pas mademoiselle Macaire ? Oh, c'est trop drôle. Mais pourquoi diable êtes-vous montée dans ma voiture ?
3: Pardon, pardon. Je vais vous expliquer. En fait, un monsieur qui s'était inscrit pour du covoiturage devait m'attendre à 18h dans l'allégée, une 107 blanche. Oh, pour l'immatriculation, j'ai perdu le papier. Avec le nouveau système, c'est compliqué. Je n'avais rien retenu. C'était la première fois. Quand j'ai vu que vous attendiez dans une autre allée avec une voiture pareille à celle que je cherchais, j'ai pensé que vous étiez monsieur Robin. Mais vous, pourquoi ?

0: Petit à petit, nous avions réussi à retrouver notre sérieux. Ma voiture n'est pas une 107, mais une 206 blanche. C'est vrai que quand on ne s'y connaît pas, en plus avec les nouvelles plaques, j'attendais Léa Macaire, une jeune comédienne. Quelqu'un l'a déposée dans l'après-midi pour une visite de notre entreprise qui visiblement s'est éternisée. Il est question qu'elle tourne dans un spot publicitaire vantant les mérites d'un de nos produits. Vous n'étiez pas au courant ? Mais absolument pas ! Je travaille ici depuis très peu de temps, vous savez. Et c'est donc vous qui étiez chargé de la raccompagner ? Et oui, après mon travail, dans l'allée F à 17h20. Je me demande bien où elle est passée. Ah ! Et ce monsieur qui est sans doute parti sans vous ou qui vous attend encore ? Ah ! Mais bon, allons, restons sérieux. Au fait, je ne me suis pas présenté, je suis Olivier, de la logistique. Nous sommes donc collègues. Là, je rends service à Eric, un ami d'enfance, devenu réalisateur. Je fais aussi un peu de figuration pour lui à l'occasion. Il a prévu, pour son dernier court-métrage, soutenu par la région, ce n'est pas rien, de tourner une scène de nuit dans la verrière de cet hôtel. Ils sont en train d'installer le matériel, d'où ses véhicules. Léa a fait partie du casting, mais je ne l'ai pas encore croisée. Eric m'a simplement montré une photo, et comme elle vous ressemble un peu... Sauf pour le caractère alors, parce que j'ai cru comprendre. Oh, de ce côté-là, j'espère que vous n'avez rien en commun, effectivement. On me l'a décrite sérieuse et excellente comédienne, mais avec déjà des caprices de star, alors qu'elle est si peu connue. En plus de cette insupportable attente, c'est généralement pour cette raison que j'ai préféré prendre les devants. Dites, vous ne m'en voulez pas trop, hein, jolie demoiselle. La douceur de sa voix et l'intensité soudaine de son regard me troublèrent profondément. Mon cœur se mit à battre la chamade et je dus chercher désespérément mes mots pour lui répondre. C'est la sonnerie de son téléphone portable qui mit fin à mon embarras.
1: Oui, on arrive.
0: Il y a juste un souci.
1: Ah bon ? Tu es au courant ?
0: Léa a appelé ici. Écoute, Eric, je suis sincèrement désolée, elle n'avait qu'à être à l'heure.
1: Hein ? Si !
0: Si, j'ai vraiment quelqu'un dans ma voiture, d'ailleurs tu vas rire.
1: Non, tu as raison. Bon, je te raconterai plus tard.
0: Il a raccroché en ouvrant précipitamment sa portière. Dépêchons-nous, il paraît que Léa est furieuse, elle arrive en taxi. J'étais descendue aussi vite que lui, totalement désemparée.
1: Oh, c'est ma faute tout ça, Léa Macaire, Monsieur Robin, vous, je suis navrée. Et maintenant, comment vais-je rentrer? S'il n'y a pas d'autre solution, je vais attendre le taxi de Léa et repartir avec.
0: Pas question, vous êtes là, Joël, vous restez. Ne culpabilisez pas. Venez plutôt voir comment se déroule un tournage. Je suis certain que ça vous intéressera. Je vous raccompagnerai à Chessy, je vous le promets. Et vive le covoiturage!
1: Il a glissé amicalement son bras sous le mien et m'a entraîné vers l'hôtel, où il m'a présenté à tous les techniciens, pressés mais sympathiques, que nous croisions. Chef opérateur, ingénieur du son, perchiste, caméraman, responsable du casting, assistant et bien sûr à son ami.
0: Voici Eric, metteur en scène et scénariste, bientôt très célèbre. Si, ne sois pas modeste. Son précédent court-métrage a déjà reçu une flopée de récompenses, en France et à l'étranger.
1: Après encore quelques rapides échanges d'explications et de plaisanteries, Eric s'adressait à moi.
2: C'est le ciel qui vous a poussé dans la voiture d'Olivier. Vous me donnez des idées pour un prochain scénario, là.
3: Bon, en plus de faire office de chauffeur... Ce charmant jeune homme nous sert de figurant, il a dû vous le dire. Vous seriez d'accord pour présenter un couple avec lui? Un couple d'amoureux, ça m'arrangerait.
1: Je me suis sentie violemment rougir sous cette proposition complètement inattendue. Et j'ai balbutié. Je ne sais pas si...
2: Oh, rassurez-vous, ça ne sera rien d'embarrassant, ni même de compliqué, vous verrez. Allez voir là-bas, l'accessoiriste. Olivier va vous guider. Olivier, tu te placeras comme je te l'ai indiqué hier. Sauf que, au lieu d'être seul à regarder dehors, vous serez deux. Ça sera parfait. Joël, n'oubliez pas de signer le formulaire pour le 3 à l'image. Bon, je vous laisse. Léa arrive. Dès qu'elle est prête, on tourne.
1: Je ne savais plus très bien où j'en étais. Tout ce que je vivais me semblait tellement incroyable. Contrairement à mon habitude, plutôt que de réfléchir posément, je me laissais porter par les événements. Toute l'équipe s'activait, telle une fourmilière, chacun à sa tâche pour une œuvre commune dont j'ignorais tout. Je cherchais sans cesse Olivier des yeux. Il n'était jamais bien loin, apportant son aide à l'un ou à l'autre. Il m'offrait un café et quelques biscuits en me résumant brièvement l'histoire. De surprenantes retrouvailles entre une jeune femme et son père supposé disparu. M'adressa un bienveillant signe d'amitié pendant que la coiffeuse disciplinait mes mèches rebelles. S'approcha pour me glisser un mot gentil alors que la maquilleuse appliquait avec soin un peu de couleur sur mes joues. Lorsqu'un technicien frappa dans ses mains pour nous demander à tous de rejoindre nos places, je ne savais pas encore précisément quel serait mon rôle.
4: Tout le monde en place pour la mécanique !
1: J'ignorais où aller, mais Olivier me saisit par la main.
2: Il s'agit d'une répétition, venez !
1: Les acteurs principaux se tenaient debout au centre de la verrière, dans une douce et savante pénombre au milieu de superbes plantes vertes et de larges fauteuils en rotin. Je pris le temps d'admirer et de saluer à distance celle que je devinais être Léa, ravissante et sûre d'elle. En retour, elle m'adressa un franc sourire. J'étais heureuse de constater qu'elle semblait prête à donner le meilleur d'elle-même et qu'elle paraissait avoir oublié l'incident dont j'étais tout de même la principale responsable. Eric lui cria une dernière instruction et elle prit immédiatement la pose, tandis qu'Olivier m'entraînait vers un angle de la scène.
2: Nous allons nous placer ici, de profil, comme si, par exemple, nous admirions la lune. Nous sommes juste là pour remplir un peu l'endroit, on nous verra à peine. Surtout, ne vous retournez pas, ne vous occupez ni des comédiens ni des autres figurants, ne regardez jamais la caméra et tout ira bien.
1: Je me souviens avoir entendu approximativement dans cet ordre.
4: Silence ! Moteur ! On tourne ! Clap ! Scène 1, deuxième, troisième, quatrième. Bon, c'est parfait, on recommence. Changement de plan. Coupé !
1: Et avoir senti encore et encore, durant toutes ces prises, avec tellement de plaisir et d'émotion, le souffle d'Olivier sur ma nuque. Ses longues mains, qui ne me faisaient plus peur, posées délicatement sur ma taille. Sa joue contre la mienne, nos regards levés vers un ciel que les différentes lumières, pourtant filtrées, nous empêchaient d'observer convenablement à travers la vitre, mais que nous imaginions sans peine. J'avais rapidement compris que nous n'aurions aucune difficulté à jouer un couple d'amoureux enlacés puisque, par je ne sais quel fulgurant et délicieux miracle, nous en étions réellement devenus un. Cette journée qui avait si mal commencé se termina de la plus merveilleuse façon. Comme il me l'avait promis, Olivier me raccompagna. Et devant ma porte, loin des caméras, avec seulement la lune et les étoiles pour témoins, après tout, son ami Eric n'avait-il pas affirmé que nous devions notre rencontre au ciel, Olivier déposa sur mes lèvres un premier et tendre baiser.

C'était les surprises du covoiturage de Madeleine Changeux-Gilet. Lu par Corinne Timmer, mise en monde Gilles Lagoutte pour l'émission Veux-tu que je te lise ? Notre séance musicale a commencé avec The Cars, Drive, Dial Hall et John Oates, Your Kiss is on my list. Et pour le clap de fin, Claude Nougaro qui nous fait son cinéma. À la semaine prochaine.

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3: 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Il est 6h ici à Paris, 4h en temps universel.
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3: Reportage à Kiev dès le début de ce journal. Les habitants de la capitale ukrainienne réagissent eux aussi à l'annonce de Donald Trump sur une éventuelle trêve énergétique avec la Russie. Très peu y croient quand leur président Volodymyr Zelensky juge de plus en plus évident que Moscou rejette ce cessez-le-feu. Il faudra désormais parler du FRN, Front pour la refondation de la nation, pour désigner l'alliance politico-militaire entre l'AFC et le M23 dans l'est de la République démocratique du Congo. L'annonce a été faite hier et c'est l'ancien président Joseph Kabila qui en prend les rênes. Un premier ministre face à une convergence des luttes, c'est ce que nous dit un observateur sur la situation en Inde, où Narendra Modi voit défiler dans les rues du pays la jeunesse, l'opposition politique ou encore le parti du peuple des cafards. Et puis la Hongrie qui change petit à petit de visage. Le nouveau premier ministre Péter Madiar y acte sa première position pro-LGBT. Indiquer de façon claire et concise à la Russie où sont ses lignes rouges en cas d'attaque hybride sur leur territoire. Voilà le rôle que vont devoir jouer les membres de l'OTAN selon son chef militaire, le général Alexis Grinkevich, lui qui présentait hier sa théorie de la victoire sur la meilleure manière de contrer Moscou. La Russie qui, selon le président ukrainien Volodymyr Zelensky, je vous le disais, ne veut pas entendre parler de la trêve énergétique proposée par Donald Trump ce dimanche, au lendemain de l'annonce d'un autre accord sur les importations de diesel russe vers les États-Unis, de quoi prendre les autorités ukrainiennes au dépourvu, tout autant que les habitants de la capitale rencontrés par notre correspondante à Kiev, Emmanuelle Chaz. Reportage.
2: À Kiev, les annonces de Donald Trump ne suscitent pas l'enthousiasme, loin s'en faut, en témoigne Yulia, 24 ans, testeuse informatique.
5: On a déjà essayé, je crois, de jouer la carte de la trêve. Poutine n'y adhère pas. Il n'y consent pas. Alors on peut l'annoncer, mais les attaques russes continuent. Et le jour même où Trump a annoncé cette trêve, il y a eu une attaque contre une infrastructure énergétique à Kharkiv.
2: Pour Mihailo, un fonctionnaire d'une soixantaine d'années, l'annonce d'un cessez-le-feu sur les infrastructures énergétiques ne profite qu'à Washington.
6: Trump a une chance de marquer quelques points aux élections de mi-mandat aux États-Unis. En Ukraine, je ne pense pas qu'il y ait beaucoup d'espoir.
2: Natalia, 51 ans, comptable, espère une prise de conscience américaine.
7: J'espère que le Congrès américain finira par conclure que cette trêve est impossible, car les concessions faites à la Russie ne font qu'accroître le nombre de personnes qui seront tuées à Kiev.
2: Selon les autorités ukrainiennes, la semaine passée, la Russie a tué plus de 150 civils dans une campagne de frappe meurtrière à travers le pays. Parmi ces raids aériens, Moscou a attaqué plus de 200 fois les infrastructures énergétiques ukrainiennes. Emmanuel Chaz, qui est RFI.
3: La Russie qui a par ailleurs indiqué ce lundi avoir exporté pour quelque 320 milliards de dollars d'hydrocarbures vers les pays européens depuis 2022. Et cela malgré les sanctions adoptées à son encontre depuis son offensive sur le territoire ukrainien. C'était le 30 juillet dernier. Quelque 70 000 personnes réussissaient à rejoindre illégalement la ville de Ceuta, enclave espagnole située dans le nord du Maroc, entraînant une grave crise migratoire et des tensions entre Rabat et Madrid. Eh bien aujourd'hui, le roi Felipe VI se rend sur place, une première pour un souverain espagnol depuis Juan Carlos en 2007. Objectif officiel de cette visite, réaffirmer le caractère hispanique de Ceuta. Demain, Felipe VI se rendra à Melilla, l'autre enclave espagnole située dans le nord du royaume chérifien. Pour en parler plus en longueur ce matin, RFI reçoit Sarah Benjelloun, spécialiste marocaine des questions migratoires. Entretien au micro de Sofiane Amazian, à écouter dans un peu plus d'une heure. Un nouveau bouleversement dans la vie politique congolaise. Ce lundi, l'ancien président Joseph Kabila a officiellement pris la tête du FRN, Front pour la refondation de la nation. Annonce faite depuis Goma, dans l'est du pays. Goma, capitale provinciale du Nord Kivu, contrôlée depuis janvier 2025 par l'Alliance Fleuve Congo, AFC, et le mouvement du 23 mars, M23. Désormais, tous deux réunis au sein du FRN. Les précisions d'Alexis Guilleux.
8: Un an après sa condamnation à mort par Kinshasa pour trahison et complicité avec la FCM-23, Joseph Kabila officialise ainsi son rôle au sein de la rébellion. Présenté hier soir à Goma, le FRN, Front pour la refondation de la nation, décrit un pays en péril et assure avoir pour mission de fédérer et de coordonner les forces de résistance pour mettre fin à la tyrannie. Fin de citation. Le FRN réunit donc l'Alliance Fleuve Congo et le mouvement du 23 mars dans une nouvelle structure politico-militaire. Joseph Kabila en prend la présidence. À ses côtés, trois vice-présidents, Corneille Nanga, le coordonnateur de l'AFC, Bertrand Bissimwa, le président du M23, et Sultani Makenga, qui conserve le poste de chef d'état-major. Les trois hommes, tous sous sanctions internationales pour leur rôle dans le conflit dans l'est du Congo, encadraient hier soir Joseph Kabila devant le drapeau bleu, rouge et jaune de la RDC. L'ancien président est lui resté silencieux. Vendredi, dans un message à la Nation, il lançait, sans le nommer, un sévère réquisitoire contre Félix Tshisekedi, qui l'accusait d'avoir mené le pays au bord de l'implosion.
3: Alexis Guilleux, et pour l'heure, sachez que les autorités congolaises n'ont toujours pas réagi. Des dizaines de milliers de personnes, une nouvelle fois réunies dans les rues de New Delhi ce lundi. Elles protestent toujours contre la radiation de quelques 130 millions d'inscrits sur les listes électorales en Inde. Rahul Gandhi, chef de l'opposition, a appelé ses partisans à marcher vers la Cour suprême. La jeunesse étudiante et le parti du peuple des cafards restent eux aussi mobilisés. Une radiation imposée par la commission électorale, accusée de favoriser le BJP au pouvoir du premier ministre Narendra Modi. Lui qui doit désormais faire face à une convergence des luttes, selon Christophe Jaffrelot, directeur de recherche au CNRS.
9: On se bat pour la démocratie, on se bat pour avoir le droit de voter. Et c'est quelque chose qui concerne bien sûr les jeunes, mais là où Modi est en grande difficulté, c'est que des secteurs de la société très différents les uns des autres convergent dans cette lutte. Ce week-end, les mouvements paysans, qui étaient déjà très nombreux à être sont mis dans la rue en 2019-2020, bien revenir avec leurs tracteurs pour participer à la manifestation. Les partis d'opposition sont en train de reprendre l'initiative et Rahul Gandhi est en train de devenir un leader de l'opposition officielle, mais aussi de l'opposition tout court. Une force politique qui va sûrement se politiser et il faut voir comment se fera la transition. Est-ce que les partis vont nommer des jeunes militants comme candidats aux élections qui approchent en Uttar Pradesh, hein, il y a des élections très importantes au début de l'année prochaine, en février. Et donc, il faudra voir si des candidats issus du mouvement reçoivent l'investiture des partis. C'est une des façons de passer aux politiques. Il y en aura sur doute bien d'autres.
3: Le directeur de recherche au CNRS, Christophe Jaffrelot, joint par Yelena Tomic. Autre mobilisation qui se poursuit aujourd'hui, celle des lycéens en France. Acte 5 ce mardi avec des manifestations prévues dans tout le pays. Et parmi les revendications les plus évoquées par les jeunes sur la plateforme qui leur a été mise à disposition, la question des emplois du temps, loin devant Parcoursup, cette autre plateforme censée décider de leur avenir. Loin devant également l'interdiction des téléphones portables dans les établissements. Les organisations lycéennes qui espèrent toujours pouvoir rencontrer le Premier ministre Sébastien Lecornu alors que le gouvernement de son côté s'attend à un affaiblissement du mouvement d'ici les vacances scolaires ce vendredi. Dans les restes de l'actualité internationale, l'Arabie Saoudite toujours très sous très forte tension. L'aéroport international de Riyad est désormais fermé jusqu'au 17 octobre prochain après plusieurs attaques revendiquées par les rebelles houthis du Yémen. Certaines compagnies aériennes du Golfe, à l'instar de Qatar Airways ou Etihad Airways, ont annoncé suspendre temporairement leur vol vers l'Arabie Saoudite quand les Houthis, eux, menacent d'une riposte, je cite, douloureuse en cas d'intervention américaine après que Riyad a demandé le soutien des États-Unis, sans succès pour le moment. Et sachez qu'en marge des assemblées annuelles du FMI et de la Banque mondiale à Bangkok, le FMI prévoit une baisse du PIB de l'Arabie Saoudite de l'ordre de 3,3% en 2026. Cette grande messe en Thaïlande, on y revient dans un instant. Pendant ce temps-là, l'armée libanaise disait hier avoir saisi près de 200 kilos d'explosifs aux abords de la frontière avec la Syrie, des matières destinées à être introduites clandestinement au Liban. Cela survient une semaine après la confiscation d'un camion chargé de plusieurs centaines de kilos, là aussi d'explosifs, et l'arrestation de ses deux occupants liés au Hezbollah. Dans la foulée, le Premier ministre Nawaf Salam a été clair, il n'y aura ni indulgence, ni laxisme dans ce dossier. RFI Beyrouth, Paul Khalifi.
10: Même si l'enquête est toujours en cours, des sources de sécurité citées par la presse affirment que les explosifs saisis par l'armée libanaise ces derniers jours étaient probablement destinés au Hezbollah. Le chargement intercepté il y a une semaine était convoyé par deux membres présumés du Hezbollah qui ont été interrogés par la justice. La cargaison saisie sur des mulets ce lundi devait, elle, passer clandestinement de Syrie vers un bastion du parti chiite au nord de la plaine de la Bekaa. Les explosifs sont utilisés dans la fabrication de roquettes, de mines et d'autres engins piégés dans des ateliers secrets du Hezbollah. Les saisies successives d'explosifs interviennent alors que des rapports de services de sécurité libanais et d'agences de renseignement étrangères font état d'un effort renouvelé du parti chiite pour reconstituer ses forces militaires. Ces informations, dont certaines ont été publiées dans la presse, indiquent que le Hezbollah aurait lancé un vaste programme de réarmement, de restructuration et de recrutement en prévision d'une reprise de la guerre avec Israël. Paul Khalifé, Beyrouth, RFI.
3: Il avait promis de tourner la page de l'ère Viktor Orban. En Hongrie, le nouveau Premier ministre Péter Madiar continue son chemin. Aujourd'hui, le Parlement va adopter une proposition de loi pour ne plus stigmatiser la communauté LGBT. Le texte en question interdisait la promotion de l'homosexualité auprès des mineurs. Julien Chavanne.
11: Cela fait 5 ans que Tamás Dombos attendait ce moment. Cet habitant de Budapest dirige ATER, la plus ancienne association LGBT de Hongrie.
12: La loi va abroger la plupart des dispositions introduites en 2021 qui interdisaient aux mineurs l'accès à tout contenu LGBTQ. Désormais, la législation inclura des dispositions neutres qui ne stigmatisent pas les personnes LGBT.
11: C'est le premier acte pro-LGBT de Péter Madiar depuis son arrivée au pouvoir en avril dernier. Tamás Dombos avait des doutes sur la volonté réelle du dirigeant conservateur, ex-membre du parti de Viktor Orban, de protéger les droits LGBT. Péter Madiar avait d'ailleurs évité d'en parler pendant sa campagne, mais le militant est aujourd'hui rassuré.
12: Les choses bougent, mais il reste bien entendu beaucoup à faire, car le gouvernement Orban a adopté de nombreuses mesures législatives au-delà de celle-ci, notamment une loi interdisant la reconnaissance légale du genre pour les personnes trans et des modifications du système d'adoption. Tout cela doit donc changer. Nous restons quand même optimistes. Les signes vont dans la bonne direction, même s'il reste encore beaucoup de travail.
11: Le gouvernement travaille par exemple déjà à ouvrir l'adoption aux couples de même sexe. Le climat général a changé pour la communauté LGBT, se réjouit Tamás Dombos.
3: Et puis je vous le disais, Bangkok accueille depuis hier les assemblées annuelles du FMI et de la Banque mondiale et c'est toute la capitale thaïlandaise qui est au diapason. Sécurité largement renforcée, restrictions de circulation aux abords des lieux de réunion et même un jour férié décrété pour l'occasion. L'objectif est affiché, il faut assurer le bon déroulement de l'événement, mais aussi soigner l'image du pays sur la scène internationale. Valentin Sébron est sur place pour RFI.
13: Allez-y, avancez. Permettez-moi de vérifier votre sac, s'il vous plaît.
14: À l'entrée du parc Benjakitti, en plein cœur de Bangkok, même les promeneurs passent au contrôle. Portique de détection installée pour la semaine, fouille systématique des sacs, une dizaine de policiers filtrent les visiteurs.
13: Nous effectuons des contrôles pour détecter d'éventuelles armes ou objets illégaux pour éviter tout incident.
14: Une partie de ce vaste parc est même fermée au public et pour cause, juste en face, le centre de convention Queen Selekit accueille les assemblées annuelles du FMI et de la Banque mondiale. Plus de 15 000 participants venus de 191 pays, parmi eux des gouverneurs de banques centrales et des responsables de la finance mondiale. Alors pour sécuriser ce rendez-vous...
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16: Hier, au lendemain d'une manifestation de l'opposition dont la répression...

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3: 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La 12e édition du Festival Pyrénéen de l'image nature de Cotterêts a lieu le dernier week-end de septembre. Rencontre avec ceux qui font vivre ce festival. Avec
4: Céline de Saher, poète, médiatrice artistique, et j'anime la chronique poésie sur les ondes de Fréquence Luz. Et je suis partie à la rencontre de la biodiversité poétique du festival Image Nature.
5: Je m'appelle Benoît Ronglet. Je suis professeur de chirurgie thoracique en Belgique, et je suis directeur du CHU à Namur. Et donc, ce que je fais ici, c'est que je suis venu présenter ma première exposition. C'est la dernière fois que je la présente d'ailleurs, qui est consacrée aux singes qui vivent dans la région des volcans, à cheval sur l'Ouganda et sur le Rwanda, qui est une région hyper importante parce que c'est le bas de la vallée du Rift. Donc c'est le bas, en fait, du berceau de l'humanité, et principalement, en particulier d'ailleurs, des grands singes. La première chose que moi je veux montrer, c'est que d'abord, l'homme est un grand singe, et c'est un grand singe comme les autres. La deuxième chose que je veux montrer, c'est qu'il est faux de dire que l'homme descend du singe, puisque c'est un grand singe, qu'il est faux de penser que l'homme est plus évolué que les autres grands singes. On a un ancêtre commun et donc on a la même évolution, elle est juste différenciée par rapport aux autres grands singes qui ont soit évolué différemment et dans des domaines où ils ont été plus loin que nous, soit ils sont limités par des caractéristiques qui sont des caractéristiques purement anatomique. Alors, on pourrait penser que le grand singe a un langage qui est moins développé que l'homme, parce que l'homme bénéficie d'un larynx qui est tout à fait évolué et qui est évolué de façon particulière parmi les grands singes. C'est pour ça qu'il peut articuler et que les autres ne peuvent pas. Mais des études extrêmement récentes montrent que les bonobos, par exemple, ont un système d'articulation des sons les uns sur les autres qui font qu'ils constituent des phrases et que ces phrases sont en plus modulées par une caractéristique que les hommes ont perdue. C'est la capacité, en fait, de moduler des sons et de pouvoir leur donner une signification qui est différente par l'emploi d'environ 70 mimiques facial, ce qui permet en fait d'avoir en fait un langage qui est extrêmement plurimodal et quelque part comparable à celui de l'homme, sans aller jusqu'à dire en fait qu'il parle. Mon grand-père était ambassadeur de Belgique au Rwanda, et donc moi j'ai eu la chance en fait de pouvoir monter la première fois voir des gorilles à 4 ans avec Diane Fossé. Donc ça c'est dans la vie un truc important. Puis il y a le Covid, ce qui a été assez pénible pour moi parce que j'étais déjà directeur de mon CHU et devoir choisir en fait du devenir de certains hommes, les voir mourir sans pouvoir faire quelque chose, ça m'a aussi renvoyé vers mon existence et je me suis posé la question à ce moment-là de savoir comment je pouvais faire pour changer le monde, sachant que ce Covid, il était arrivé parce que nos comportements vis-à-vis de la Terre étaient néfastes. Et le seul talent que moi j'ai trouvé à avoir pour faire ça, c'était la photo. Et donc j'ai pris mon premier appareil l'année après le Covid. Avant, j'avais quasi pas fait de photos de ma vie. Et donc je suis complètement autodidacte. Mais je voulais pas que ce soit que de la photo pour la photo. Donc c'est pour ça que moi je prends aucune photo en fait qui sont d'animaux apprivoisés ou habitués à l'extrême. Ce sont tous des animaux qui sont sauvages sur le terrain, dans leur environnement, parce que ce que je veux montrer, c'est la réalité. Donc ici, les photos, elles sont belles, mais demain je fais une conférence, je vais montrer des photos qui sont très moches. Je vais montrer des photos de braconnage, je vais montrer des bouts de singes, je vais montrer ce que c'est d'aller forer des puits de pétrole dans la dans des parcs naturels. Je vais montrer l'effet néfaste des guerres. Je vais montrer que en continuant en consommant des terres rares sans recycler nos GSM, on participe en fait à tuer ces grands singes. Que en achetant en fait des voitures qui consomment du biocarburant, on continue à mettre de l'huile de palme dans nos réservoirs sans le savoir. Que quand on achète des produits de beauté et que on ne regarde pas qu'il n'y ait pas d'huile végétale dedans, ben on consomme de l'huile de palme et on tue des orang-outans, parce que la vérité c'est ça. Cet été on a perdu un tiers des forêts de Bornéo parce qu'on met le feu aux forêts pour pouvoir aller, planter des palmiers, et ça c'est la réalité des choses. Et aujourd'hui il y a environ en France 4 à 6 millions de portables qui sont non recyclés. Il faut savoir qu'un iPhone, c'est recyclable à 96%, 96%. Et que toutes les terres rares, l'or, le nickel, l'argent qui sont dedans, ils sont à 100% recyclables. Donc, quand on ne va pas à la déchetterie reporter un portable, quand on en achète un nouveau, on participe à cette chaîne. C'est ça que je veux dénoncer. Donc, les photos, elles sont belles, c'est super. Mais il y a tout l'autre côté qu'il faut pouvoir aborder en présentant le beau.
4: Qu'est-ce qui vous apparaît quand vous entendez le mot biodiversité ?
5: Moi, pour moi, la biodiversité, c'est le fait de considérer que l'homme est inscrit dans la nature et dans ce qui va se développer. Et que le concept de nature, pour moi, c'est un concept immanent. C'est-à-dire que pour moi, nature, Dieu, être, devenir, pour moi, c'est la même chose. Et pour moi, être inscrit comme étant un des éléments de la nature, ça ramène l'homme à ce qu'il est réellement par rapport au vivant, c'est-à-dire un élément parmi d'autres, mais il a probablement, par rapport à tous les autres, la conscience de ce qu'il fait. Et donc, ça lui donne une responsabilité. Et moi, c'est ce que je veux essayer d'enseigner aujourd'hui dans mes élèves quand je donne cours à l'université. C'est que être docteur aujourd'hui, c'est pas seulement soigner des gens. C'est avoir une responsabilité vis-à-vis de la société. Parce que quand on est un intellectuel et quand on a reçu de la culture, le premier devoir qu'on a, c'est de ne pas la garder pour soi, c'est de pouvoir la transmettre. Et aujourd'hui, toute une part de la culture, c'est quand même la place de l'homme dans la nature.
4: Comment résonnent en vous ces mots, s'inspirer du vivant ?
5: Bah pour moi, c'est vivre, ça. C'est juste le concept de la vie. Pour moi, je ne dois pas m'inspirer du vivant. C'est le vivant est. Point. Je pense qu'il n'y a rien d'autre à dire.
4: Vous avez parlé d'un certain nombre de choses toutes alarmantes. Qu'est-ce qui vous donne de l'espoir ?
5: D'abord, moi, je crois réellement à... Je crois à la culture, c'est-à-dire à la capacité d'apprendre, de transformer ce qu'on a appris et de le transmettre. Donc moi, je crois très très fort aux générations qui vont nous suivre et qui peuvent réagir par rapport à ça. Ça, c'est un. Deux, je vous ai dit que l'homme n'est qu'un des éléments de la nature. La nature, elle va se reconstruire. C'est l'homme qui est en danger. C'est ça qu'il ne comprend pas, en fait. C'est quand on déforeste, c'est pas que les grands singes qu'on met en danger. L'homme est un grand singe, donc on met l'homme en danger. Et puis, je vous ai parlé de culture. Je pense que le plus grand danger, c'est que toute une part de la culture qu'on a, elle réside dans la nature et dans l'apprentissage de la nature. Si on perd ça, on perd toute une partie de ce qui fait l'homme. C'est-à-dire cet homme culturel, c'est l'homme inscrit dans le cosmos. Et cet homme, il ne peut vivre que s'il transmet et ce qui fait preuve de culture. Donc moi, je crois beaucoup, je crois que la nature est tellement résiliente qu'elle va subsister. Peut-être que dans 2 millions d'années, ben, les insectes auront pris le contrôle de la Terre et il n'y aura plus d'humanité. Mais ce qui est en danger, c'est pas la Terre, c'est l'humanité.
4: Je vous propose de tirer au hasard ou au presque hasard un morceau de papier sur lequel est écrit une citation qui allie la biodiversité au sens large du terme et puis un peu de poétique, de poésie, et spontanément de nous exprimer ce qui vous traverse à la lecture de...
5: La poésie est en contact corps contre corps avec le monde, Bah, c'est exactement ce que je viens de dire, en fait. Hein. C'est que pour moi, c'est... voilà, la... Qu'on parle de poésie, de culture, pour moi la poésie c'est une culture. C'est pas une culture de la connaissance, c'est une culture du langage. C'est exprimer de façon, j'ai envie de dire, belle, des sentiments qu'il est impossible en fait d'exprimer par le vocabulaire correct et le vocabulaire habituel. Donc pour moi, c'est une culture du langage, la poésie. Mais on peut être poète en dessinant, on peut être poète en faisant de la photo, on peut être poète en vivant simplement, en habitant le monde et en habitant l'humanité. Donc je pense qu'il y a mille façons d'être poète, mais la seule façon de comprendre les choses, pour moi, c'est la transmission. En fait, il y a pas autre chose. On peut pas changer le monde si on transmet pas. On peut pas continuer à vivre tout seul et isolé, à la fois du reste des espèces, à la fois du vivant, à la fois du minéral et à la fois des autres hommes. Or, je pense que notre société, la société de l'hyperconnectivité, en fait, a perdu quelque chose qui est extrêmement important et que la poésie incarne, c'est la nuance. La nécessité absolue de profiter de ce qu'on a de plus riche aujourd'hui, c'est le temps. Aujourd'hui, on voudrait faire de l'information en 10 secondes. On veut avoir un avis en 15 secondes. Quand on est sur Internet, on ne regarde jamais un post jusqu'au bout. On ne regarde jamais un réel jusqu'au bout. Or c'est le temps qui permet de digérer une information. C'est le temps qui permet de prendre de la distance par rapport à une information ou par rapport à une donnée qui lui permet de se l'approprier et qui permet, en fait, une fois qu'on l'a approprié, de la démonter. Parce qu'aujourd'hui, ce dont le monde souffre, c'est du doute. Il faut douter, il faut pouvoir remettre en question, il faut pouvoir se faire son propre avis à partir de ce qu'on reçoit et de ce qu'on va chercher. Et ça demande de prendre le temps de la nuance.
4: Poétiquement, merci d'être poète parmi nous.
5: Merci à vous.
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7: Ce mardi, après une matinée bien ensoleillée, des nuages se forment cet après-midi. D'abord isolés et parfois assez développés, puis s'étalent en fin de journée. Quelques gouttes sont attendues sur le relief en soirée. En cours de nuit, le ciel se dégage. L'isotherme de 0 degré se retrouve vers 4500 mètres d'altitude. Les températures poursuivent leur hausse à 1800 mètres avec des minimales de 9 degrés et des maximales de 16 degrés. Il y aura un vent modéré de nord sur les sommets et faible plus bas en altitude.
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4: Résidence radiophonique.
5: Résidence radiophonique.
4: Un projet proposé par l'Assemblée régionale des radios associatives avec le soutien de la région Occitanie-Pyrénées-Méditerranée.
6: Pendant trois jours, CFM Lacaune et CFM Rodez ont posé leur micro au cœur du pôle culturel de Lacaune. À l'occasion du premier anniversaire de ce lieu, les deux radios ont installé un véritable plateau en partenariat avec le pôle culturel pour une résidence radiophonique placée sous le signe de la rencontre et de la découverte. Trois émissions réalisées en public nous ont permis d'explorer les différentes facettes de ce lieu qui réunit une salle de spectacle, l'office de tourisme et une médiathèque. L'occasion de parler culture en milieu rural, coopération, initiative locale et de celles et ceux qui font vivre ce lieu au quotidien. Et parce qu'une radio, c'est aussi un espace de partage, cette résidence a permis à des curieux de passer de l'autre côté du micro, à travers des ateliers de découverte, pour comprendre, expérimenter et pourquoi pas faire naître quelques vocations.
7: Ça fait vraiment partie aussi l'attractivité du territoire. Les gens qui viennent s'installer ici, ils peuvent aussi se distraire, voir des choses intéressantes.
8: Déjà, ne serait-ce que la salle, c'est un outil formidable parce que, on a des sièges confortables, on est bien installé, on n'est pas gêné par la tête du voisin de devant. Pour ce qui est de l'offre culturelle, c'est vrai qu'elle est très variée.
9: On n'a plus besoin d'aller galoper à Albi ou à Toulouse. On a de la danse contemporaine, de la musique, classique ou pas. On a du théâtre. Moi, je suis ravie qu'il y ait des résidences. Ça veut dire qu'il y a des artistes qui viennent sur le territoire, qui s'immergent, qui rencontrent du public.
10: Claire Coquille de la compagnie Les Âmes Fauves en résidence donc durant 2 ans, donc ça fait un peu plus d'un an je crois.
11: C'est ça.
10: Est-ce important que des lieux comme ici puissent vous accueillir ?
11: C'est vraiment la question du sens. Pourquoi c'est si important pour nous d'aller au spectacle, de découvrir des œuvres ? On a déjà ébauché des réponses là. Aujourd'hui, quels sont les lieux qui nous permettent de nous rencontrer ? Comment on tisse des liens entre nous ? Le pôle culturel, c'est un outil de liberté, d'amusement, de plaisir.
12: Il faut penser à notre jeunesse. Moi, j'ai assisté donc au récapitulatif donc des chantiers jeunes donc de cet été. Je me suis aperçue que les jeunes jouent très bien la comédie et ils se sont pris au jeu. La facilité qu'ils avaient à s'adresser au public, l'octave était comble. Et je me suis dit, c'est un départ de donner envie justement de venir à cela. Et ça aussi, c'est un service que nous rendons à notre jeunesse en ayant créé ce lieu.
8: Aujourd'hui, d'après moi, pour la culture, pour y avoir accès, il suffit de traverser la rue.
13: Le territoire de ce Haut-Languedoc avait un besoin en termes d'équipement culturel. Lacaune a été choisie pour accueillir ce centre culturel, amener également de la mutualisation à ce bâtiment avec l'office de tourisme qui avait besoin de trouver un autre site, et puis également la médiathèque de Lacaune en partenariat avec la mairie de Lacaune et la communauté de communes. On se nourrit aussi de culture dans ces hautes terres du Tarn et de l'Hérault, et nous avions ce besoin-là qui aujourd'hui est satisfait.
10: Alors, on s'intéresse à la médiathèque de l'enfant sauvage. Enfant sauvage, parce que quand même, on est au cœur de cette histoire-là. Et médiathèque, alors médiathèque, oui, mais pas que, puisqu'il y a aussi la ludothèque. Pas très commun, en fait, finalement, d'avoir une ludothèque comme ça dans une petite ville de 2500-2800 habitants.
14: Oui, tout à fait. Il y en a très peu. Donc nous essayons de faire pour tout le monde, pour les plus petits jusqu'aux plus grands, grands, grands. Donc nous avons la ludothèque avec des jeux qui partent de 18 mois jusqu'à 99 ans. Nous avons la bibliothèque avec des livres. Nous avons aussi des ordinateurs avec un accès Internet et des jeux. L'aménagement donne envie à beaucoup plus de monde. Nous faisons beaucoup plus d'échanges avec la médiathèque départementale aussi, donc il y a beaucoup plus de livres en prêt.
15: La nouveauté, la promotion qui a été faite autour de la création du pôle culturel, en fait, a aussi amené une mise en valeur. Les gens ne savaient pas qu'il y avait une médiathèque à Lacaune. Et en fait, quand le pôle culturel a vu le jour, donc il a été convenu avec la communauté de communes qui gère la salle de spectacle, qui nous laisse du coup organiser le cinéma dans ses locaux. La culture existait sur le secteur, c'est juste que ce pôle permet de polariser, sans mauvais jeu de mots, et de développer un peu tout ça et d'aller plus loin encore que ce qu'on pouvait proposer autrefois.
6: Cette production a été réalisée au cours d'une résidence radiophonique menée par CFM Lacaune et CFM Rodez pour l'Assemblée régionale des radios associatives dans le cadre d'un partenariat avec la région Occitanie-Pyrénées-Méditerranée.
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5: Ce mardi, après une matinée bien ensoleillée, des nuages se forment cet après-midi. D'abord isolés et parfois assez développés, puis s'étalent en fin de journée. Quelques gouttes sont attendues sur le relief en soirée. En cours de nuit, le ciel se dégage. L'isotherme de 0 degré se retrouve vers 4500 mètres d'altitude. Les températures poursuivent leur hausse à 1800 mètres avec des minimales de 9 degrés et des maximales de 16 degrés. Il y aura un vent modéré de nord sur les sommets et faible plus bas en altitude.
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2: Et 6h en temps universel, c'est votre journal Nemo en Peace, bonjour.
4: Bonjour Andréane, bonjour à tous.
2: L'ancien président congolais Joseph Kabila prend la tête du Front pour la refondation de la nation.
4: Ou FRN, nouveau mouvement politico-militaire qui réunit en fait l'Alliance Fleuve Congo et le mouvement du 23 mars. L'annonce a été faite depuis Goma dans l'est du pays. Le FRN qui entend mettre, je cite, un terme à la tyrannie par tous les moyens, y compris la force. Felipe VI à Ceuta ce mardi, première visite d'un roi d'Espagne depuis 2017 dans l'enclave située dans le nord du Maroc, sur fond de fortes tensions à l'approche d'élections et 2 mois et demi après la crise migratoire. Des incursions de drones russes de plus en plus régulières dans les pays limitrophes à l'Ukraine. C'est le cas en Moldavie avec un dernier épisode en date ce week-end. On ne peut plus parler d'accident, nous dira un observateur. Dans ce journal également, la France et la mobilisation lycéenne qui se poursuit. C'est l'acte 5 aujourd'hui. Et puis le retour de la Ligue des Champions parmi les affiches. Arsenal-Lille, un match forcément particulier pour Olivier Giroud qui va retrouver l'Emirates Stadium.
2: L'ancien président congolais Joseph Kabila prend donc les rênes d'un nouveau mouvement dans l'est de la RDC.
4: Le FRN, Front pour la refondation de la nation, qui regroupe l'Alliance Fleuve Congo, AFC, et le mouvement du 23 mars, M23, qui contrôle une partie du nord et du sud Kivu, dont Goma, où a été faite l'annonce ce lundi. Les précisions de David Baché.
5: Très calme, en veste noire et chemise bleu ciel, l'ex-chef de l'État congolais Joseph Kabila pose aux côtés du général Sultani Makenga, chef militaire du M23. Dans la salle, plusieurs personnalités du mouvement rebelle et cacique de l'ancien régime. C'est Claudie Balanqui, ancien ambassadeur itinérant de l'actuel président Félix Tshisekedi, qui lit la déclaration de création du nouveau mouvement politico-militaire dénommé Front pour la refondation de la nation. Dénonçant un pays en péril et brandissant l'article 64 de la Constitution, selon lequel tout Congolais a le devoir de faire échec à tout individu ou groupe qui prend le pouvoir par la force ou l'exerce en violation de la Constitution, Claudie Balanqui annonce une mutualisation des forces, ressources et moyens des initiateurs du mouvement pour la libération du pays. C'est donc Joseph Kabila qui prend la présidence du mouvement, entouré de 3 vice-présidents, Corneille Nanga, jusqu'ici coordonnateur de l'Alliance Fleuve Congo, Bertrand Bissimwa, président du M23, et le général Sultani Makenga, chef d'état-major de l'armée révolutionnaire congolaise.
4: David Baché, rappelons que Joseph Kabila, accusé par les autorités congolaises d'être le parrain de l'AFC M23, avait été condamné à mort par contumace par la justice militaire en septembre 2025.
2: 2 mois et demi après la crise migratoire de Ceuta, le roi d'Espagne Felipe VI se rend sur place.
4: Ceuta, c'est cette enclave espagnole située dans le nord du Maroc, où quelques 70 000 personnes étaient parvenues à franchir illégalement la frontière le 30 juillet dernier. Ce sera la première visite d'un souverain espagnol depuis Juan Carlos en 2007, et elle s'annonce diplomatiquement sensible après quelques tensions entre Rabat et Madrid, où l'on retrouve notre correspondant François Musso.
6: Cette visite très attendue a pour objectif officiel de réaffirmer le caractère hispanique de l'enclave de Ceuta, un territoire conquis au XVIe siècle par la monarchie espagnole mais revendiqué par le Maroc depuis des décennies. L'arrivée de Philippe VI et de la reine Laetitia est donc loin d'être neutre. Elle intervient dans un contexte chargé au lendemain de la fête nationale à Madrid avec un défilé militaire et surtout en pleine crise migratoire. Après l'entrée d'environ 80 000 migrants fin juillet, et même si la plupart sont repartis vers le Maroc, les habitants de Ceuta se sentent envahis encore aujourd'hui et se disent abandonnés par les autorités espagnoles. C'est tout le sens de la présence du roi Philippe VI, une manière de dire que Ceuta est et sera toujours espagnole. De l'autre côté de la frontière, à Rabat, on n'est pas d'accord et on considère que les enclaves de Ceuta et de Melilla doivent revenir au royaume alaouite. En 2007, après le voyage sur place de Juan Carlos, Rabat avait rappelé son ambassadeur à Madrid. Un des enjeux est de savoir si au terme de la visite de Philippe VI, le Maroc prendra ou non des mesures de rétorsion contre l'Espagne. François Musso, Madrid RFI.
4: Le roi et la reine d'Espagne qui doivent rencontrer les autorités locales de Ceuta à la mi-journée. Demain, ils se rendront à Melilla, l'autre enclave espagnole située dans le nord du royaume chérifien. Et pour aller plus loin, RFI reçoit ce matin Sarah Benjelloun, spécialiste marocaine des questions migratoires. Entretien avec Sofiane Amazian, à retrouver dans un peu plus d'une demi-heure.
2: Dans le reste de l'actualité, Nemo, le chef militaire de l'OTAN qui présente sa théorie de la victoire.
4: Le général Alexis Grinkiewicz l'assure, l'alliance de l'Atlantique Nord fera en sorte que toute attaque contre ses membres soit totalement vaine. Des pays qui doivent dire à la Russie où sont ses lignes rouges en cas d'attaque hybride sur leur territoire. Moscou, par ailleurs, accusé par l'Ukraine de Volodymyr Zelensky de ne pas vouloir respecter le cessez-le-feu énergétique évoqué par Donald Trump ce dimanche.
2: Certains voisins de l'Ukraine s'inquiètent aussi d'incidents de plus en plus réguliers.
4: C'est le cas en Moldavie où un drone s'est écrasé dans la nuit de samedi à dimanche dans une forêt située à 35 km de la capitale, Chișinău. Une semaine plus tôt, scénario similaire quand trois missiles et deux drones se sont écrasés en une quinzaine de minutes à une quarantaine de kilomètres de la grande ville. La correspondance régionale de Guillaume Bernès depuis Bucarest.
7: La Moldavie a enregistré 57 violations de son espace aérien depuis janvier, trois fois plus qu'en 2025. Une hausse liée à l'intensification des attaques russes en Ukraine, selon l'expert en défense Artur Leșcu.
8: Quand la Russie envoie des vagues massives de drones contre l'Ukraine, elle en dirige intentionnellement un ou deux vers notre territoire. C'est très pratique pour Moscou. Une erreur peut arriver deux ou trois fois, mais quand une situation comme celle-ci devient quotidienne, on ne peut plus parler d'un simple accident. Tous les pays qui soutiennent l'Ukraine financièrement, militairement ou même moralement sont dans le viseur de la Russie.
7: L'armée moldave n'a encore abattu aucun drone. Un nouveau radar livré en début d'année lui permet toutefois de mieux les détecter.
8: Si nous ne pouvons pas abattre ces drones, nous pouvons au moins avertir la population lorsqu'il y a un danger dans certains districts du pays. C'est déjà un grand pas en avant. Mais pour couvrir l'ensemble du territoire, il faudrait encore 4 ou 5 radars supplémentaires.
7: L'Union européenne a accordé 120 millions d'euros à la Moldavie en juillet. Objectif, renforcer sa défense antiaérienne. Mais les usines européennes sont déjà saturées par les commandes des autres pays de la région. Les équipements ne devraient pas arriver avant 3 ans, selon le ministère moldave de la Défense. Guillaume Bernès, Bucarest, RFI.
4: Une nouvelle attaque sur l'aéroport de Riyad. Elle a encore une fois été revendiquée par les rebelles houthis du Yémen qui maintiennent la pression sur l'Arabie Saoudite. L'aéroport restera fermé au moins jusqu'à ce samedi et certaines compagnies aériennes du Golfe comme Etihad Airways ou Qatar Airways ont pour l'heure suspendu leur vol vers le royaume. Les houthis eux l'ont menacé d'une riposte, je cite, douloureuse en cas d'intervention américaine alors que Riyad a demandé de l'aide aux États-Unis sans succès pour le moment.
2: Les États-Unis où le domicile d'Ilhan Omar a été perquisitionné.
4: Ilhan Omar, c'est cet élu démocrate d'origine somalienne qui serait visé par une enquête lancée par le département de la justice. À 3 semaines des élections de mi-mandat, l'administration de Trump est ainsi une nouvelle fois accusée d'instrumentaliser la justice. Ilhan Omar, de son côté, a promis de ne pas se laisser intimider. Les précisions de Loubna Anaki à New York.
9: Les agents fédéraux sont arrivés à 4 heures du matin, munis d'un mandat de perquisition. Durant plusieurs heures, ils ont passé le domicile d'Ilhan Omar à Washington au peigne fin. Une opération qui intervient alors que depuis plusieurs mois, les responsables des départements de la justice et de la sécurité intérieure affirment enquêter sur l'élu démocrate du Minnesota pour d'éventuelles fraudes à l'immigration. Dans la foulée de cette perquisition, Ilhan Omar a dénoncé, je cite, une campagne d'intimidation de la part du président américain. Depuis 10 ans, Trump me cible avec des mensonges sans fondement, écrit elle. Ceci n'est que la dernière escalade. Membre de l'aile gauche du Parti démocrate à la Chambre des représentants, en campagne pour une réélection, Ilhan Omar est l'une des bêtes noires du président républicain. Le week-end dernier, lors d'un meeting, Donald Trump s'est encore moqué d'elle et de la Somalie, son pays d'origine. À 3 semaines des élections, cette perquisition a été vivement critiquée, dénoncée comme une nouvelle attaque contre les adversaires politiques du président, d'autant plus que généralement, le ministère de la Justice évite ce genre d'action contre des élus à l'approche d'un scrutin. Loubna Anaki, New York, RFI.
4: Des dizaines de milliers de personnes hier encore dans les rues de New Delhi. L'opposition menée par Rahul Gandhi a appelé à marcher vers la Cour suprême. Les protestataires, à l'image de la jeunesse et du Parti du Peuple des Cafards, pointent toujours du doigt la radiation de quelques 130 millions d'inscrits sur les listes électorales. Ils estiment que cette manœuvre vise à favoriser le BJP au pouvoir du Premier ministre Narendra Modi. On apprend que plusieurs dirigeants du Parti des Cafards ont été interdits interpellé par la police pour avoir pénétré dans une zone interdite aux manifestants.
2: Une mobilisation qui se poursuit aussi en France.
4: Acte 5 du mouvement lycéen. Des manifestations sont prévues un peu partout dans le pays. Les jeunes attendent toujours des réponses à leurs revendications et malgré les mesures annoncées par les autorités, 3000 professeurs remplaçants, une plateforme de concertation et plus de transparence sur Parcoursup, autre plateforme dédiée à l'avenir des bacheliers, eh bien la colère ne redescend pas et les lycéens en attendent beaucoup de cette nouvelle journée à Rambeng.
10: Suppression de Parcoursup, réforme des emplois du temps, plus de professeurs et pas seulement 3000 remplaçants, ces points restent les principales attentes des élèves. Louis Le Toublon, vice-président de l'organisation Les Lycéens.
11: Nous, ce qu'on voudrait, c'est un plan d'embauche massif. L'abrogation de Parcoursup, qui est le symbole d'une sélection et d'un stress permanent pour les lycéennes et les lycéens. Et surtout, on attend du gouvernement que, face à la mobilisation massive, il réponde par des actes politiques concrets, par la suppression de Parcoursup, par la mise en place d'un plan d'urgence autour du bâti scolaire, par une réforme des rythmes scolaires.
10: Du côté des étudiants, la mobilisation continuera jusqu'à l'obtention des mesures d'urgence qu'ils ont listées sur une plateforme. Léna Guerrier, porte-parole du syndicat Union étudiante.
12: Pour nous, il s'agit de mettre en place l'ensemble des 10 mesures d'urgence que nous avons publiées la semaine dernière. D'ailleurs, on appelle toutes les personnes à aller se rendre sur 10mesures.fr pour apporter le soutien aux revendications de la jeunesse, parce qu'en fait, c'est un tout. Donc c'est pour ça qu'il faut en fait avoir l'alliance de l'ensemble de ces mesures pour avoir des bonnes conditions pour les étudiants et les étudiantes. Donc on ne s'arrêtera pas tant que nous n'aurons pas les 10 mesures d'urgence.
10: La mobilisation de jeudi dernier avait rassemblé plus de 70 000 étudiants et lycéens dans toute la France.
4: Aram Beng du service France de Radio France Internationale.
2: Et puis Nemo, il va faire son grand retour à l'Emirates Stadium de Londres.
4: Il joue toujours en rouge, mais plus à Arsenal. Olivier Giroud a passé 6 saisons chez les Gunners et va les retrouver avec Lille à l'occasion de la 2e journée de phase de groupe de la Ligue des Champions. Un moment qui sera forcément fort en émotion pour l'attaquant de 40 ans, Victor Missistrano.
13: C'est un refrain à sa gloire qui va de nouveau résonner ce soir.
14: J'espérais dans mon coin secrètement revenir ici jouer à l'Emirates et j'ai beaucoup de chance.
13: Olivier Giroud avait immédiatement été adopté par les supporters à son arrivée en 2012, mais aussi par ses coéquipiers comme Mikel Arteta, désormais entraîneur d'Arsenal.
15: C'était une personne formidable à côtoyer dans le vestiaire et puis il y avait le joueur. Je me souviens quand il est arrivé. Il venait de remporter la Ligue 1 avec Montpellier. Il est arrivé et a véritablement eu un impact sur l'équipe avec un profil totalement distinct de ce à quoi nous étions habitués. Et quelle carrière il a eue. Et il l'a incontestablement mérité.
13: Auteur de 105 buts en 253 matchs, l'attaquant français a remporté 3 Coupes d'Angleterre sous le maillot des Gunners avec lesquels il a franchi un cap.
14: Ça a été une opportunité incroyable pour moi de grandir en tant que joueur, mais aussi en tant qu'homme, aux côtés de Arsène Wenger.
13: Champion du monde avec les Bleus en 2018, Olivier Giroud a ensuite évolué à Chelsea, l'AC Milan, puis au Los Angeles FC, avant de faire son retour en France l'an passé. Et à 40 ans, jouer cette Ligue des Champions lui offre donc une belle tournée d'adieu qui serait magnifiée si Lille venait à s'imposer chez le finaliste en titre.
4: Victor Missistrano, Arsenal, Lille, coup d'envoi 19h temps universel, tout comme Atlético Madrid, Manchester United et Galatasaray, Barcelone.
2: C'est dur à dire. Oui, merci Nemo Pis, c'était le journal sur RFI. Dans 3 minutes, notre grand invité international.
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16: Hier, au lendemain d'une manifestation de l'opposition dont la répression...
17: Bonjour Josué.

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2: Ce mardi, après une matinée bien ensoleillée, des nuages se forment cet après-midi. D'abord isolés et parfois assez développés, puis s'étalent en fin de journée. Quelques gouttes sont attendues sur le relief en soirée. En cours de nuit, le ciel se dégage. L'isotherme de 0 degré se retrouve vers 4500 mètres d'altitude. Les températures poursuivent leur hausse à 1800 mètres avec des minimales de 9 degrés et des maximales de 16 degrés. Il y aura un vent modéré de nord sur les sommets et faible plus bas en altitude.
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2: Résidence radiophonique.
3: Résidence radiophonique.
2: Un projet proposé par l'Assemblée régionale des radios associatives avec le soutien de la région Occitanie-Pyrénées-Méditerranée.
4: Pendant trois jours, CFM Lacône et CFM Rodez ont posé leur micro au cœur du pôle culturel de Lacône. À l'occasion du premier anniversaire de ce lieu, les deux radios ont installé un véritable plateau en partenariat avec le pôle culturel pour une résidence radiophonique placée sous le signe de la rencontre et de la découverte. Trois émissions réalisées en public nous ont permis d'explorer les différentes facettes de ce lieu qui réunit une salle de spectacle.

0: l'Office de tourisme et une médiathèque. L'occasion de parler culture en milieu rural, coopération, initiatives locales et de celles et ceux qui font vivre ce lieu au quotidien. Et parce qu'une radio, c'est aussi un espace de partage, cette résidence a permis à des curieux de passer de l'autre côté du micro à travers des ateliers de découverte pour comprendre, expérimenter et pourquoi pas faire naître quelques vocations.
1: Ça fait vraiment partie aussi de l'attractivité du territoire. Les gens qui viennent s'installer ici, ils peuvent aussi se distraire, voir des choses intéressantes.
2: Ben déjà, ne serait-ce que la salle, c'est un outil formidable parce que, je veux dire, on a des sièges confortables, on est bien installé, on n'est pas gêné par la tête du voisin de devant. Pour ce qui est de l'offre culturelle, c'est vrai qu'elle est très variée.
3: On n'a plus besoin d'aller galoper à Albi ou à Toulouse. On a de la danse contemporaine, de la musique, classique ou pas. On a du théâtre. Moi, je suis ravie qu'il y ait des résidences. Ça veut dire qu'il y a des artistes qui viennent sur le territoire, qui s'immergent, qui rencontrent du public.
4: Claire Coquille de la compagnie Les Âmes Fauves, en résidence donc durant 2 ans, donc ça fait un peu plus d'un an je crois.
5: C'est ça.
4: Est-ce important que des lieux comme ici puissent vous accueillir ?
5: C'est vraiment la question du sens. Pourquoi c'est si important pour nous d'aller au spectacle, de découvrir des œuvres ? On a déjà ébauché des réponses là. Aujourd'hui, quels sont les lieux qui nous permettent de nous rencontrer ? Comment on tisse des liens entre nous ? Le pôle culturel, c'est un outil de liberté, d'amusement, de plaisir.
6: Il faut penser à notre jeunesse. Moi, j'ai assisté donc au récapitulatif donc des chantiers jeunes donc de cet été. Je me suis aperçue que les jeunes jouent très bien la comédie et ils se sont pris au jeu. La facilité qu'ils avaient à s'adresser au public, l'octave était comble. Et je me suis dit, ben c'est un départ de donner envie justement de venir à cela. Et ça aussi, c'est un service que nous rendons à notre jeunesse en ayant créé ce lieu.
2: Aujourd'hui, d'après moi, pour la culture, pour y avoir accès, il suffit de traverser la rue.
7: Le territoire de ce Haut-Languedoc avait un besoin en termes d'équipement culturel. La Cône a été choisie pour accueillir ce centre culturel, amener également de la mutualisation à ce bâtiment avec l'Office de tourisme qui avait besoin de trouver notre site, et puis également la médiathèque de la Cône en partenariat avec la mairie de la Cône et la communauté de communes. On se nourrit aussi de culture dans ces hautes terres du Tarn et de l'Hérault, et nous avions ce besoin-là qui aujourd'hui est satisfait.
4: Alors, on s'intéresse à la médiathèque de l'enfant sauvage. Enfant sauvage, parce que quand même, on est au cœur de cette histoire-là. Et médiathèque, alors médiathèque, oui, mais pas que, puisqu'il y a aussi la ludothèque. Pas très commun, en fait, finalement, d'avoir une ludothèque comme ça dans une petite ville de 2500, 2800 habitants.
8: Oui, tout à fait. Il y en a très peu. Donc nous essayons de faire pour tout le monde, pour les plus petits jusqu'aux plus grands. Donc nous avons la ludothèque avec des jeux qui partent de 18 mois jusqu'à 99 ans. Nous avons la bibliothèque avec des livres. Nous avons aussi des ordinateurs avec un accès Internet et des jeux. L'aménagement donne envie à beaucoup plus de monde. Nous faisons beaucoup plus d'échanges avec la médiathèque départementale aussi, donc il y a beaucoup plus de livres en prêt.
9: La nouveauté, la promotion qui a été faite autour de la création du pôle culturel, en fait, a aussi amené une mise en valeur. Les gens ne savaient pas qu'il y avait une médiathèque à la Cône. Et en fait, quand le pôle culturel a vu le jour, donc il a été convenu avec la communauté de communes qui gère la salle de spectacle, qui nous laisse du coup organiser le cinéma dans ses locaux. La culture existait sur le secteur, c'est juste que ce pôle permet de polariser, sans mauvais jeu de mots, et de développer un peu tout ça et d'aller plus loin encore que ce qu'on pouvait proposer autrefois.
0: Cette production a été réalisée au cours d'une résidence radiophonique menée par CFM La Cône et CFM Rodez pour l'Assemblée régionale des radios associatives dans le cadre d'un partenariat avec la région Occitanie-Pyrénées-Méditerranée.
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6: Bonjour à ceux qui viennent de nous rejoindre. Nous sommes le mardi 13 octobre et voici les actualités locales. La pêche est interdite depuis le 8 octobre sur le lac de Castelnau-Magnoac qui s'étend sur les communes de Castelnau, La Roque et Peyret de Saint-André. En cause, la baisse importante du niveau de l'eau, désormais sous la cote réglementaire. Des zones de vases découvertes présentent des risques pour la sécurité des pêcheurs, tandis que les poissons se retrouvent concentrés dans les dernières poches d'eau. L'interdiction concerne toutes les espèces et tous les modes de pêche, depuis la berge comme en embarcation. La mesure a été prise par la préfecture des Hautes-Pyrénées à la demande de la Fédération départementale de pêche, avec l'avis favorable de l'Office français de la biodiversité. Aucune date de réouverture n'est précisée. À Bain, deux candidats pour un siège au conseil municipal. Un scrutin municipal partiel se tiendra le 25 octobre à Bain pour pourvoir un siège vacant au conseil municipal. Deux candidats ont officiellement déposé leur candidature, Didier Castède et Thierry Dussart. La liste a été arrêtée par la préfecture des Hautes-Pyrénées dans un arrêté publié le 9 octobre. Les déclarations ont été enregistrées à la sous-préfecture d'Argelès. Les électeurs sont appelés aux urnes pour un premier tour le dimanche 25 octobre. Un second tour est prévu le 1er novembre si nécessaire. La liste officielle des candidats doit être affichée à la mairie et dans chaque bureau de vote le jour du scrutin. Formation et apprentissage, une mobilisation en Occitanie. La région Occitanie organise jeudi prochain, le 15 octobre, de 10h à midi, une centaine de rassemblements sur le territoire pour alerter sur les conséquences des réductions annoncées par l'État dans le financement de l'apprentissage et de la formation professionnelle. Selon la région, la suppression prévue dès 2027 de ces crédits représenterait une perte de près de 100 millions d'euros. En Occitanie, 10 000 places de formation pour les demandeurs d'emploi seraient menacées et plus de 4 000 apprentis pourraient être privés de soutien. Entreprises, organismes de formation, élus et citoyens sont appelés à se mobiliser. Dans notre département, le lieu du rassemblement est précisé sur le site de la région. 5 ans de mobilisation pour le vélo. L'association Vélorution Tarbes fête ses 5 ans d'existence. Pour marquer cet anniversaire, une balade revendicative est organisée demain, mercredi 14 octobre, au départ de la place de Verdun. Depuis sa création, le collectif milite pour une ville plus adaptée aux déplacements à vélo. Il défend notamment des itinéraires cyclables, continus et sécurisés, ainsi qu'une meilleure place accordée aux cyclistes dans l'espace urbain. Cette mobilisation s'inscrit dans un débat plus large sur les mobilités à Tarbes et sur les aménagements nécessaires pour faciliter les déplacements du quotidien. À travers cette nouvelle manifestation, les participants entendent rappeler leur attente en matière de sécurité et de développement du réseau cyclable. Et pour finir, si donner son sang devenait une expérience gastronome. Depuis hier et jusqu'à vendredi, la Maison du don de sang à Tarbes vous invite à prendre rendez-vous pour un don de sang ou de plasma à sa semaine gastronome. Venez accomplir un geste essentiel, sauver des vies. Après votre don, une pause gourmande vous sera servie par Alexis Saint-Martin du restaurant Le Viscose ou par des traiteurs comme Valérie Robert des Délices du Chat, Lucille Dubosc de Passion Création by Lucille et la Maison Flamand. Pour prendre rendez-vous, il suffit d'aller sur dondesang.efs.santé.fr. C'était les actualités locales de ce mardi 13 octobre. Belle écoute à tous sur Fréquence Plus.

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2: Ce mardi, après une matinée bien ensoleillée, des nuages se forment cet après-midi. D'abord isolés et parfois assez développés, puis s'étalent en fin de journée. Quelques gouttes sont attendues sur le relief en soirée. En cours de nuit, le ciel se dégage. L'isotherme de 0 degré se retrouve vers 4500 mètres d'altitude. Les températures poursuivent leur hausse à 1800 mètres avec des minimales de 9 degrés et des maximales de 16 degrés. Il y aura un vent modéré de nord sur les sommets et faible plus bas en altitude.
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3: Bonjour à toutes et à tous. C'est une visite particulièrement sensible pour Felipe VI. Le roi d'Espagne arrivera dans une demi-heure à Ceuta. Cette enclave espagnole située dans le nord du Maroc et sur laquelle Rabat revendique sa souveraineté. En France, une nouvelle journée de mobilisation des lycéens. Aujourd'hui, ils veulent maintenir la pression sur le gouvernement. Les autorités, elles, misent sur un essoufflement du mouvement. On fait le point dans un instant. Léon XIV hospitalisé, le souverain pontife doit être opéré du poumon, une intervention considérée comme peu risquée par les spécialistes. C'est une ville sous tension que le roi d'Espagne s'apprête à visiter aujourd'hui. Un peu moins de 20 ans après son père, Felipe VI se rend à Ceuta. L'enclave située dans le nord du Maroc est agitée par une crise humanitaire et politique inédite. Après l'afflux fin juillet de plus de 70 000 migrants, si la plupart sont repartis dans les heures qui ont suivi, des milliers sont toujours présents sur place. Cette première visite d'un souverain espagnol depuis 2007 à Ceuta s'annonce donc diplomatiquement très sensible, François Musso.
5: Cette visite très attendue a pour objectif officiel de réaffirmer le caractère hispanique de l'enclave de Ceuta, un territoire conquis au XVIe siècle par la monarchie espagnole, mais revendiqué par le Maroc depuis des décennies. L'arrivée de Philippe VI et de la reine Laetitia est donc loin d'être neutre. Elle intervient dans un contexte chargé, au lendemain de la fête nationale à Madrid avec un défilé militaire et surtout en pleine crise migratoire. Après l'entrée d'environ 80 000 migrants fin juillet, et même si la plupart sont repartis vers le Maroc, les habitants de Ceuta se sentent envahis encore aujourd'hui et se disent abandonnés par les autorités espagnoles. C'est tout le sens de la présence du roi Philippe VI, une manière de dire que Ceuta est et sera toujours espagnole. De l'autre côté de la frontière, à Rabat, on n'est pas d'accord et on considère que les enclaves de Ceuta et de Melilla doivent revenir au royaume alaouite. En 2007, après le voyage sur place de Juan Carlos, Rabat avait rappelé son ambassadeur à Madrid. Un des enjeux et de savoir si, au terme de la visite de Philippe VI, le Maroc prendra ou non des mesures de rétorsion contre l'Espagne. François Musso, Madrid RFI.
3: Et le roi d'Espagne se rendra ensuite dans l'autre enclave espagnole au nord du Maroc, Melilla. Ce sera demain, mercredi. L'Union européenne condamne fermement les attaques de drones contre des navires marchands en mer Noire. Deux nouveaux navires ont été frappés près des côtes bulgares la nuit dernière. Des attaques qualifiées d'inacceptables par le premier ministre bulgare Roumen Radev, qui dit vouloir convoquer l'ambassadrice de Russie. La semaine dernière, déjà deux navires marchands avaient été frappés par des drones dans la zone économique exclusive de la Bulgarie en mer Noire. La Russie dit avoir livré pour plus de 300 milliards de dollars d'hydrocarbures à l'Europe depuis 2022, et ce, malgré les sanctions internationales adoptées après l'invasion de l'Ukraine, des sanctions que Donald Trump entend bien contourner avec l'annonce d'un accord de vente aux États-Unis de diesel russe, des déclarations en fin de semaine dernière qui se sont accompagnées d'une annonce de trêve énergétique, une trêve à laquelle ne croient pas vraiment les Ukrainiens. Reportage à Kiev d'Emmanuel Chasse.
6: À Kiev, les annonces de Donald Trump ne suscitent pas l'enthousiasme, loin s'en faut. En témoigne Yulia, 24 ans, testeuse informatique.
7: On a déjà essayé, je crois, de jouer la carte de la trêve. Poutine n'y adhère pas, il n'y consent pas. Alors on peut l'annoncer, mais les attaques russes continuent. Et le jour même où Trump a annoncé cette trêve, il y a eu une attaque contre une infrastructure énergétique à Kharkiv.
6: Pour Mihailo, un fonctionnaire d'une soixantaine d'années, l'annonce d'un cessez-le-feu sur les infrastructures énergétiques ne profite qu'à Washington.
8: Trump a une chance de marquer quelques points aux élections de mi-mandat aux États-Unis. En Ukraine, je ne pense pas qu'il y ait beaucoup d'espoir.
6: Natalia, 51 ans, comptable, espère une prise de conscience américaine.
9: J'espère que le Congrès américain finira par conclure que cette trêve est impossible, car les concessions faites à la Russie ne font qu'accroître le nombre de personnes qui seront tuées à Kiev.
6: Selon les autorités ukrainiennes, la semaine passée, la Russie a tué plus de 150 civils dans une campagne de frappe meurtrière à travers vers le pays. Parmi ces raids aériens, Moscou a attaqué plus de 200 fois les infrastructures énergétiques ukrainiennes. Emmanuel Chaz, qui est RFI.
3: Dans l'est de la RDC, Joseph Kabila prend la tête d'un nouveau mouvement politico-militaire, le Front pour la refondation de la nation. L'annonce a été faite hier soir à Goma. Cette nouvelle plateforme englobe désormais l'Alliance Fleuve Congo et le mouvement du 23 mars et qui contrôle depuis un an et demi de larges parties du nord et du sud Kivu. Il y a 3 ans, jour pour jour, une double attaque visait un groupe de journalistes dans le sud du Liban. 3 ans plus tard, le Comité pour la protection des journalistes appelle à faire pression sur Israël pour identifier et punir les militaires responsables de cette attaque. Une enquête indépendante a montré qu'il s'agissait de 2 tirs d'obus de chars israéliens. Le Comité pour la protection des journalistes plaide notamment pour une suspension de l'accord d'association entre l'Union européenne et Israël, accord qui encadre les relations politiques et économiques. C'est l'une des rares options restantes qui pourrait permettre d'exercer une pression significative pour briser ce cercle d'impunité. Fin de citation. Selon donc cette organisation, RFI midi et 6 minutes à Paris en France. Nouvelle journée de mobilisation des lycéens alors que les autorités misent sur un essoufflement du mouvement. Les lycéens et les étudiants, eux, s'organisent pour maintenir la pression sur le gouvernement. L'annonce de 3000 professeurs supplémentaires ne les a pas convaincu. Il demande toujours plus de moyens humains et financiers pour l'éducation, mais aussi la suppression de Parcoursup, cette plateforme sur laquelle les élèves postulent pour leurs études supérieures. Bonjour Aram Beng.
1: Bonjour.
3: Quelle est l'ampleur de la mobilisation aujourd'hui à la mi-journée?
1: Alors, quelques 200 lycées devraient être fermés ce mardi, selon le ministre de l'Éducation nationale. Chez nos confrères de France Inter, Édouard Geffray évoque une décrue de l'ampleur du mouvement des lycéens. Jeudi dernier, la mobilisation avait rassemblé plus de 130 000 manifestants en France, selon la CGT, alors que le gouvernement parle d'un peu plus de 70 000 personnes dans les rues, dont 24 000 à Paris. 2 jours auparavant, on estimait qu'il y avait 2 fois plus de manifestants dans tout le pays. Mais ces chiffres, même s'ils montrent une baisse de la mobilisation, ils ne marquent pas pour autant l'arrêt du mouvement, assurent les syndicats. Ce mardi, des lycées et universités de la capitale sont bloqués depuis très tôt ce matin, alors que la manifestation commence à 14 heures à la place d'Italie, dans le sud de Paris. 90% des facultés sont bloquées ou fermées, selon l'organisation Union étudiante. En région, la préfecture du Rhône fait état des perturbations dans 7 établissements, mais aussi dans plusieurs universités et grandes écoles. Certains syndicats espèrent une convergence des luttes entre étudiants, lycéens et d'autres secteurs lors de la mobilisation contre la vie chère prévue ce samedi 17 octobre.
3: Merci beaucoup Aram, et précisons que la militante suédoise Greta Thunberg est venue manifester aujourd'hui devant le lycée Paul-Éluard à Saint-Denis, l'un des épicentres de ce mouvement lycéen. La Hongrie adopte une première loi supprimant les dispositions anti-LGBT de l'ère Viktor Orban. Les députés hongrois ont voté ce mardi la suppression donc de ces dispositions adoptées par l'ancien dirigeant nationaliste, des dispositions condamnées par l'Union européenne, car contraire à ses valeurs, il s'agit là du premier signe clair d'un changement de politique concernant les droits des personnes homosexuelles en Hongrie depuis l'arrivée au pouvoir du conservateur Peter Madiar. Le pape l'avait lui-même annoncé aux fidèles dimanche. Il se rendra à l'hôpital ce mardi pour se faire retirer un nodule au poumon. C'est la première alerte de santé pour Léon XIV, élu à la tête de l'Église catholique il y a bientôt 18 mois. À Rome, des moments de prière sont prévus. Les précisions d'Éric Senanc.
10: Aucune information n'a encore filtré sur l'heure et le jour de l'opération que le pape doit subir pour l'ablation d'un nodule pulmonaire. Mais toutes ces activités ont d'ores et déjà été annulées jusqu'au 20 octobre, a annoncé le Vatican. Léon XIV devait notamment célébrer une messe ce mercredi matin qu'il a confiée à un cardinal. À 71 ans, le pape américain, sportif, est apparu en bonne forme, notamment lors de ses voyages apostoliques. À l'hôpital Gemelli de Rome, la même où Jean-Paul II et le pape François ont effectué plusieurs séjours. L'agitation est déjà perceptible. Les caméras sont prêtes pour filmer l'arrivée du chef de l'Église catholique. Et le 10e étage où se situe l'appartement réservé au souverain pontife est déjà interdit d'accès. À 18h ce mardi, depuis la chapelle de l'hôpital, le cardinal Reina, le vicaire de Rome, présidera un moment de prière avec récitation du chapelet en signe de proximité avec son évêque. Toutes les paroisses de la capitale italienne ont été invitées à se recueillir à la même heure et à prier pour la santé du souverain pontife. Éric Sénanc, Rome, RFI.
3: Et tout de suite sur RFI, on retrouve Emmanuel Bastide pour 8 milliards de voisins. Bonjour Emmanuel.
11: Bonjour Charlotte de Rouen. Chez 8 milliards de voisins, nous parlons éducation comme chaque semaine.
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19: Bonjour à toutes, bonjour à tous. Nous sommes le mardi 13 octobre. Vous écoutez Fréquence Plus et c'est Caroline à l'antenne. Aujourd'hui, 13 octobre, c'est le World with Women, une journée où normalement les femmes ne doivent pas travailler. Alors oui, vous m'entendez à l'antenne et je sais bien, mais je pensais aussi également que transmettre cette information a peut-être un peu plus d'importance que de ne pas travailler du tout. C'est quoi le World with Women? C'est un mouvement qui a vu le jour pour montrer la place des femmes, que la moitié de cette population mondiale, ce sont des femmes, et que si les femmes s'arrêtent aujourd'hui, c'est la moitié du monde qui s'arrête également. Donc si vous êtes une femme et que vous avez la possibilité de ne pas travailler aujourd'hui, eh bien faites-le pour soutenir, pour montrer que les populations féminines ont autant de poids, si ce n'est plus, que les populations masculines. De quoi on parle aujourd'hui? On parle du collectif Court-Circuit de l'association La Sonnante, et les deux ensemble qui ont programmé ce vendredi 16 octobre au cinéma Le Pax à Lourdes, une soirée débat pour interroger notre modèle alimentaire. Au programme, le témoignage de Benjamin Vissa avec Pourvu que ça dure, la présentation du collectif et un temps convivial partagé. Alain Massy de l'association La Sonnante et Titom, qui est maraîcher à la ferme des Bordères à Arras-Marsous, sont venus dans nos studios pour nous parler de cette soirée et plus particulièrement sur la réalité de leur engagement respectif pour une économie et une alimentation plus locale. Mais avant d'écouter cette interview, je vous laisse avec les actualités locales.
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19: Bonjour à ceux qui viennent de nous rejoindre. Nous sommes le mardi 13 octobre et voici les actualités locales. La pêche est interdite depuis le 8 octobre sur le lac de Castelnau-Magnoac qui s'étend sur les communes de Castelnau, La Roque et Peyret de Saint-André. En cause, la baisse importante du niveau de l'eau, désormais sous la cote réglementaire. Des zones de vases découvertes présentent des risques pour la sécurité des pêcheurs, tandis que les poissons se retrouvent concentrés dans les dernières poches d'eau. L'interdiction concerne toutes les espèces et tous les modes de pêche, depuis la berge comme en embarcation. La mesure a été prise par la préfecture des Hautes-Pyrénées à la demande de la Fédération départementale de pêche, avec l'avis favorable de l'Office français de la biodiversité. Aucune date de réouverture n'est précisée. À Bain, deux candidats pour un siège au conseil municipal. Un scrutin municipal partiel se tiendra le 25 octobre à Bain pour pourvoir un siège vacant au conseil municipal. Deux candidats ont officiellement déposé leur candidature, Didier Castède et Thierry Dussart. La liste a été arrêtée par la préfecture des Hautes-Pyrénées dans un arrêté publié le 9 octobre. Les déclarations ont été enregistrées à la sous-préfecture d'Argelès. Les électeurs sont appelés aux urnes pour un premier tour le dimanche 25 octobre. Un second tour est prévu le 1er novembre si nécessaire. La liste officielle des candidats doit être affichée à la mairie et dans chaque bureau de vote le jour du scrutin. Formation et apprentissage, une mobilisation en Occitanie. La région Occitanie organise jeudi prochain, le 15 octobre, de 10h à midi, une centaine de rassemblements sur le territoire pour alerter sur les conséquences des réductions annoncées par l'État dans le financement de l'apprentissage et de la formation professionnelle. Selon la région, la suppression prévue dès 2027 de ces crédits représenterait une perte de près de 100 millions d'euros. En Occitanie, 10 000 places de formation pour les demandeurs d'emploi seraient menacées et plus de 4 000 apprentis pourraient être privés de soutien. Entreprises, organismes de formation, élus et citoyens sont appelés à se mobiliser. Dans notre département, le lieu du rassemblement est précisé sur le site de la région. 5 ans de mobilisation pour le vélo. L'association Vélorution Tarbes fête ses 5 ans d'existence. Pour marquer cet anniversaire, une balade revendicative est organisée demain, mercredi 14 octobre, au départ de la place de Verdun. Depuis sa création, le collectif milite pour une ville plus adaptée aux déplacements à vélo. Il défend notamment des itinéraires cyclables, continus et sécurisés, ainsi qu'une meilleure place accordée aux cyclistes dans l'espace urbain. Cette mobilisation s'inscrit dans un débat plus large sur les mobilités à Tarbes et sur les aménagements nécessaires pour faciliter les déplacements du quotidien. À travers cette nouvelle manifestation, les participants entendent rappeler leur attente en matière de sécurité et de développement du réseau cyclable. Et pour finir, si donner son sang devenait une expérience gastronome. Depuis hier et jusqu'à vendredi, la Maison du don de sang à Tarbes vous invite à prendre rendez-vous pour un don de sang ou de plasma à sa semaine gastronome. Venez accomplir un geste essentiel, sauver des vies. Après votre don, une pause gourmande vous sera servie par Alexis Saint-Martin du restaurant Le Viscose ou par des traiteurs comme Valérie Robert des Délices du Chat, Lucille Dubosc de Passion Création by Lucille et la Maison Flamand. Pour prendre rendez-vous, il suffit d'aller sur dondesang.efs.santé.fr. C'était les actualités locales de ce mardi 13 octobre. Belle écoute à tous sur Fréquence Plus. Je vous le disais en début d'émission, l'interview d'aujourd'hui, c'est Titom et Alain Massy, respectivement maraîcher au col des Bordères et de l'association La Sonnante, qui nous parle de la programmation de l'événement qui se passe ce vendredi 16 octobre au cinéma Le Pax à Lourdes.
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19: Vendredi 16 octobre, le cinéma Pax de Lourdes accueille une soirée débat organisée par le tout nouveau collectif Court Circuit intitulé « De la terre à l'assiette, agriculture, alimentation, santé ». Au programme, le témoignage de Benjamin Vissa avec « Pourvu que ça dure », la présentation du collectif et un temps d'échange convivial. Pour en parler, je reçois aujourd'hui Alain Massy de la monnaie locale La Sonnante et Titom, maraîcher à la ferme des Bordères à Arins-Marsous. Bonjour à tous les deux.
2: Bonjour.
15: Bonjour Caroline.
19: Alors, pour commencer, pour faire très simple, comment est né ce collectif Court Circuit et quel est son objectif à travers cette soirée du 16 octobre?
15: Alors, je vais peut-être répondre. Oui. Titom, il est branché professionnel. Moi, je suis plutôt sensibilisation. Le collectif, il est né en automne 2025. L'idée, c'est que les citoyens, citoyennes, paysans et paysannes prennent en charge, en fait, une sensibilisation des gens. Parce qu'en fait, on s'aperçoit que aujourd'hui, l'alimentation et l'agriculture sont très liées, je dirais même la santé aussi. Et donc l'idée, c'était de réunir des citoyens, des citoyennes, des paysans, des paysannes, et bien sûr des élus, parce que en fait, les élus sont citoyens, sont citoyennes, sont paysans et paysannes. Donc l'idée, c'est quoi? C'est à la fois de sensibiliser la population, donc notamment, tu en as parlé, grâce à des événements tels qu'il va y avoir la conférence de Benjamin Vissa. C'est le 16 octobre au Cinéma Pax. Et donc, on en profite d'ailleurs pour remercier Marine Sens du Cinéma Pax qui nous accueille. C'est une de ses premières expériences d'accueil d'associations et de collectifs. Et donc, on est super content d'avoir un lieu pour pouvoir s'exprimer.
19: Alors, pourquoi ce choix exactement? Comment ça va se passer cette soirée? Qu'est-ce que vous attendez?
15: Très clairement, on veut recruter. Parce qu'en fait, le collectif démarre. On a besoin d'énergie parce qu'il y a énormément de choses à faire. Alors les missions ou les ambitions, je ne sais pas comment il faut dire, du collectif, c'est quand même d'essayer de faire évoluer les relations agriculture, alimentation et santé, et notamment sur deux points essentiels qui font partie de ce qu'on appelle un PAT, donc le plan d'alimentation territoriale. Et donc il y a là notamment quelque chose de très important, c'est les cantines collectives, hein, puisqu'on sait qu'il y a énormément de travail à faire sur le local, l'agriculture paysanne et le bio aussi dans les collectivités. Et ensuite il y a aussi, on aimerait bien travailler à terme sur la sécurité sociale alimentaire.
19: Quel est l'œil que porte la population sur votre cours, sur le collectif Court Circuit?
15: Aujourd'hui, on peut dire qu'on est plutôt vu d'un bon œil. On l'a vu parce que énormément d'abord de membres se sont inscrits. Donc on est déjà à peu près 150. Et on a fait une petite manifestation sympathique le 4 août sur le marché d'Argelès. D'ailleurs, Fréquence Luce y était aussi.
19: On était là.
15: Et on a vu que les gens, en fait... donc là, c'était un soutien aux agriculteurs. En fait, on a rempli avec nos petits seaux une grande cuve qui se trouvait positionnée sur le marché. Et on a bien vu qu'on était super bien accueillis. Les gens nous faisaient des petits signes du pouce en disant que c'était sympa.
19: On va venir vers toi, Titom. Du coup, toi, tu es maraîcher à Reims-Marsous, sur le col des Bordères, exactement. Oui. Est-ce que tu peux nous parler de ton parcours un peu ? Comment est-ce que tu en es venu à faire ça et comment tu as vécu cette saison ?
2: Oula, alors je ne vais pas faire ma biographie non plus. on va arriver direct à cette saison. Bon, moi, je cultive à 1200 mètres en bordure de marais. Et sur en gros, je cultive sur le fumier de mes brebis. Ça m'a permis, en tout cas à moi, d'être super résilient. C'est-à-dire que j'ai pas eu énormément de problèmes, à part le problème de tout le monde, où bah, quand il fait trop chaud, les plantes que tu repiques meurent, même si elles sont à l'ombre. J'étais prêt, même si on peut jamais être vraiment prêt à tout ça. J'ai pas eu besoin d'arroser, j'ai pas eu besoin de tirer sur les ressources en eau, ou presque pas. Voilà, donc pas si mal, des tomates plutôt, tout ça, c'est pas... Mais je suis une exception. Je suis à 1200 mètres et je pense que c'est, oui, c'est comme c'était prévisible, j'étais prêt.
19: Oui, t'étais prêt.
2: Voilà. Par contre, je sais que pour tous les autres maraîchers des vallées, ça a été très très compliqué. Ouais.
19: Et qu'est-ce qui est le plus difficile aujourd'hui en maraîchage, si on oublie cet épisode caniculaire qui va malheureusement devenir la norme ?
2: Bah, pour beaucoup, c'était la ressource en eau. Et puis bah là, ça semble maintenant évident qu'il faut plus compter sur de l'eau à l'infini pour arroser des terres sans vie, en fait. On l'a compris, si on est sur des sols qui sont très vivants, ils resteront gorgés d'eau. Moi, c'est ce qui s'est passé, en fait. Mes salades, jusqu'au mois d'août, ont bu l'eau qu'il y avait eu tout l'hiver, qui est restée stockée dans les sols.
19: Ok. Là, vous allez être présent pour la soirée du 16 octobre. Qu'est-ce que vous allez raconter lors de cette soirée ? Qu'est-ce que vous avez envie de faire comprendre à un public qui n'est pas forcément agriculteur et qui ne se rend pas compte de la difficulté de ce métier ?
2: Bon, plutôt que d'essayer de leur faire comprendre, c'est déjà recommencer à ouvrir un dialogue. À se re-rencontrer, c'est un peu l'avantage que je trouve dans ce collectif. C'est pour une fois, c'est pas que les agriculteurs qui vont chercher à s'emparer des questions agricoles. Puisque bah, les consommateurs sont liés à nous, mais nous aussi. Et retrouver ce lien et parler, parce que c'est facile de dire « Oh là là, ils ont arrosé les maïs tout l'été », quand on n'est pas agriculteur.
19: Oui.
2: Et vice-versa, nous aussi, on peut aussi râler sur les consommateurs qui ont tendance aussi à manger n'importe quoi, n'importe quand. Je trouve ça bien, une association comme ça, qui permettra ça aussi, de râler entre nous.
19: de s'écouter, en fait.
2: Et de s'écouter, comprendre chacun les besoins des autres, parce que c'est pas forcément évident.
19: Oui, c'est un peu ce que tu disais, Alain, sur quand vous étiez au marché, que les gens ils vous aient des pouces en haut pour vous féliciter de votre démarche. Et pourtant, c'est paradoxal, il y a quand même des gens qui râlent sur les agriculteurs, sur leur façon de faire, et il y a vraiment ces deux poids, deux mesures. Quand ça les concerne pas, bah, ils font outre de ce qui se passe, mais dès qu'ils vous voient faire des bonnes actions, ah là, c'est, tout le monde applaudit les agriculteurs.
15: Oui, moi, je voulais en plus profiter, j'y pense là, parce que je discutais hier avec Sybille de la ferme du Pibest, elle m'a quand même dit quelque chose d'intéressant et je rebondis sur ce que disait Titom, manger n'importe quoi. Et en fait, aujourd'hui, enfin tout le mois là, on est sur Octobre Rose, et Octobre Rose, en fait, on parle de quoi ? On parle de la prévention et aussi de disons des fonds qu'on apporte à la recherche. Mais dans la prévention, en fait, c'est surtout le mot dépistage qui revient. Dépister votre cancer. Mais ce serait peut-être mieux de ne pas l'avoir, le cancer.
19: Oui.
15: Et pour ne pas l'avoir, je pense que... Enfin, c'est pas moi qui pense. Scientifiquement, alors je ne vais pas lancer des chiffres, mais une grosse proportion des cancers peuvent être éliminés simplement en ayant un environnement correct et du manger correct.
19: Quoi. Du sol à l'assiette, c'est vraiment ça. Que voilà. Pour se protéger, il faut déjà commencer à bien manger.
2: Et sans parler que du cancer, simplement la malnutrition, puisqu'elle sévit en France, il ne faut pas l'oublier, il y a plus du tiers des Français qui ne mangent pas à leur faim. Enfin, voilà. Rien que ça, ça entraîne déjà des maladies. Donc déjà la prévention, je ne vais pas dire le vilain mot de famine, mais la prévention de la malnutrition, déjà pour la santé publique, ça serait déjà énorme.
19: Et dans ce mode de consommation aussi, il y a la possibilité d'utiliser la sonnante qui est la monnaie locale.
15: Tout à fait.
19: Et qu'est-ce que c'est alors?
15: Quand Tito me parle des citoyens qui s'emparent de la problématique agricole, et d'alimentation, la sonnante, c'est un petit peu aussi le même registre. En fait, c'est quoi une monnaie locale? Donc la sonnante, c'est la monnaie locale des Hautes-Pyrénées. Et c'est quoi une monnaie locale, finalement? C'est l'occasion donnée aux consommateurs, qu'on appelle particulier, parce qu'il y a tout un terme, parce qu'il y a une loi qui régit les monnaies locales, donc il y a le particulier et le prestataire. Donc le particulier qui est toi, Caroline, moi, et Titom, qui est à la fois producteur et particulier, ça permet, en fait, quand on va chez notre prestataire, on dépense des sonnantes. Alors les sonnantes, c'est tout simple. Pour les obtenir, on peut aller soit à la caverne de l'ours, soit venir le premier mardi de chaque mois. Sonnante est sur le marché d'Argelès. Donc vous venez me donner vos euros. En échange, je vous donne des sonnantes. Grâce à ces sonnantes, en fait, vous allez chez un prestataire. Bon, alors, pour parler d'Argelès, qui est quand même le marché le plus large du coin, vous allez chez Vigneault, à la boulangerie, vous allez à la caverne de l'ours, vous allez au café sur deux pattes, vous allez au Cairn, vous pouvez dépenser vos sonnantes. L'intérêt, c'est quoi? C'est que d'une part, votre prestataire, lui, quelque part, vous l'obligez à faire comme vous, c'est-à-dire à consommer local. Donc le prestataire, s'il fait la boulangerie, il va chercher ses œufs localement, il va chercher son beurre localement, dans les mesures de ses possibilités. Toujours pareil, tout le monde, il n'y a pas de perfection dans tout ça. Donc ça, c'est un élément très intéressant, parce que ça fait des circuits courts, puisque forcément ça tourne. Donc c'est intéressant au niveau environnemental, puisqu'on évite de transporter partout, enfin, de nouveau, à l'échelle de la monnaie locale. Et ensuite, malgré tout, il y a économiquement, c'est quand même aussi intéressant sur le territoire. Mais il y a un deuxième effet qui se coule, et celui-là, on le connaît moins, et il est super important. C'est que d'une part, donc c'est ce qu'on vient de dire, il y a cette monnaie locale qui circule localement, et donc bonne pour le territoire, bonne pour l'environnement. Mais il y a un deuxième effet, c'est que les euros que vous me remettez, ou que vous remettez à la caverne de l'ours, en fait, ils sont mis en banque éthique, c'est la NEF, en fait, qui est une banque qui est la seule, en fait, à soutenir des projets éthiques, écologiques, et donc il y a un dédoublement de l'argent, et ça, c'est vraiment très intéressant. Il y a à la fois l'argent qui circule dans un système écologique, et d'autre part, il y a l'argent qui est mis en banque et qui, lui, a un effet sur les projets des artisans et des producteurs.
19: Comment elle a évolué, cette sonnante, ces dernières années?
15: Alors, en fait, la sonnante est une monnaie locale qui, comme beaucoup de monnaies locales, est en développement lent. Pour donner une idée, on est actuellement sur une quinzaine de milliers de sonnantes en circulation sur le département. Donc c'est pas beaucoup, évidemment, si on compare à des monnaies comme le Jco dans le Pays Basque, qui sont à 4 500 000, pour donner des ordres de grandeur. Mais pour moi, ça se développe lentement. Peut-être ça restera lent, et peut-être aussi, le monde est assez complexe et évolue en permanence. Peut-être qu'un jour, les gens du département, parce qu'elle est quand même départementale, celle-là, s'apercevront que c'est quelque chose d'intéressant pour le territoire. Il ne faut pas lâcher.
19: Si vous aviez l'un comme l'autre, si vous deviez l'un comme l'autre donner un seul conseil très concret à quelqu'un qui veut, à son échelle, mieux soutenir l'agriculture et l'économie locale, vous lui diriez quoi?
2: Va te nourrir chez le paysan le plus proche de chez toi, et puis chez plusieurs s'il le faut, mais...
15: Et viens nous rencontrer le 16 octobre au Cinéma Pax à Lourdes. Je pense que ça va être une chouette soirée. On terminera par un petit grignotage de produits locaux uniquement.
19: Merci beaucoup à tous les deux.
15: Merci Caroline.
19: Avant de vous laisser sur la météo à 12h31 exactement, petite pause musicale de Schrupp Soup. Ça s'appelle Ross Fry. Et moi, je vous souhaite à tous une très belle journée sur Fréquence Luce. Belle écoute et on se retrouve jeudi. Ciao, ciao.

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2: Ce mardi, après une matinée bien ensoleillée, des nuages se forment cet après-midi. D'abord isolés et parfois assez développés, puis s'étalent en fin de journée. Quelques gouttes sont attendues sur le relief en soirée. En cours de nuit, le ciel se dégage. L'isotherme de 0 degré se retrouve vers 4500 mètres d'altitude. Les températures poursuivent leur hausse à 1800 mètres avec des minimales de 9 degrés et des maximales de 16 degrés. Il y aura un vent modéré de nord sur les sommets et faible plus bas en altitude.
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0: Bienvenue dans Asymposium, votre émission scientifique accessible à tous, les 2e et 4e mardis du mois à 18h et rediffusée le dimanche à 11h sur les ondes de Fréquence Lune. Je suis Benjamin Vissa et ce que vous allez entendre est la rediffusion d'une de mes conférences dans le cadre d'Asymposium, un cycle de conférences de vulgarisation scientifique accessible à tous, une à deux fois par mois à Reims-Marsus. Bonne écoute!
1: Hop! Allez, c'est parti! Donc, pour ceux qui étaient là sur la dernière conférence, on a parlé de probabilité et de comment les mathématiques nous permettaient d'expliquer ou de mieux comprendre pourquoi est-ce que la persévérance, ça marchait. Bon, et en fait, depuis le début d'Asymposium, au-delà de juste la dernière fois, le propos un peu liminaire, la philosophie générale, c'est de montrer que les sciences sont un formidable moyen d'explorer le monde. Un peu comme, finalement, la randonnée, par exemple, serait un formidable moyen d'explorer le monde aussi, sous d'autres facettes. Bon, il se trouve que dans la randonnée et dans le trail, ce que vous voulez, quand vous vous aventurez dans la nature et quand vous faites des sciences, il y a pas mal d'acteurs clés qui sont passés les uns après les autres et qui vous permettent d'emprunter ce sentier qui peut être un sentier à proprement parler, ou un sentier, bon, métaphoriquement du coup un raisonnement, qui vous permet derrière d'expliquer des choses et de contempler des phénomènes physiques ou de contempler ici des paysages, la nature, la montagne, etc. Les personnes qui sont essentielles et qui sont passées avant vous, eh bien d'abord, il y a eu l'aventurier, celui qui a découvert le lieu. Ensuite, il y a eu l'explorateur, celui qui a cherché à explorer dans les moindres recoins après celui qui a découvert. Ensuite, vous avez celui qui a balisé, qui est pour faciliter derrière les prochains qui voudront explorer le même lieu. Puis ceux qui ont tracé les sentiers pour faciliter l'accès voilà, un peu modeler la nature pour que tout soit plus compréhensible, plus accessible, etc. Et puis, vous avez le conteur qui va raconter, donner envie derrière d'aller explorer ces sentiers ou voir le guide qui va accompagner, etc. Bon, aujourd'hui, on va s'intéresser à la première catégorie d'acteurs, ceux qui découvrent. Et en science, ceux qui découvrent, on les appelle les chercheurs. Alors les chercheurs, souvent la première chose à laquelle on pense quand on dit chercheur, c'est « Ah oui, le chercheur, alors lui il cherche, mais par contre quand est-ce qu'il trouve quoi ?» Bon, effectivement. Et donc, pour pouvoir un petit peu définir et comprendre ensemble ce qu'est un chercheur, ben, je vais continuer avec ma métaphore. Et donc, je vais faire référence à une personne, je pense que vous connaissez tous, parce que vous en avez tous une dans votre entourage, le genre de personne qui... Vous savez, quand vous êtes en balade, que voilà, vous courez, vous randonnez, que sais-je, dans la montagne ou dans la nature, vous êtes sur un beau chemin, propre, sans encombre, pas de doute sur l'itinéraire, tout est balisé, il n'y a pas de souci. Et puis vous en avez un derrière, que vous sentez qu'il rumine, quoi. Quand depuis plus de 10 minutes, vous êtes sur un chemin un peu trop facile, vous sentez que ça bouge derrière, et puis là, vous arrivez à un lacet, vous passez le virage tranquillement, et puis vous entendez « Ah, attends, je connais un raccourci !» ou « Je connais une variante !» Alors, la variante étant bien plus inquiétante que le raccourci, hein. Je vous le dis, c'est cadeau. Le raccourci, généralement, comme vous avez une idée de durée, vous avez derrière le service après-vente où vous pourrez dire « Non, attends, tu m'avais vendu un truc plus court, c'était pas plus court. » La variante, pas de service après-vente, là. Vous partez, vous pouvez faire des boucles pendant un temps indéterminé. Vous pourrez pas, derrière, demander des comptes à la personne qui vous l'a vendu. Bon. Voilà, c'est ce type de personne. Vous voyez, suivre le sentier ou couper à travers un milieu naturel aléatoire et... Généralement, ceux qui font ça, les plus chevronnés, ils ont une phrase qui peut être, alors voilà, il y a des variantes encore une fois, mais « Ah, là, je suis sûr que ça passe ». Alors, quand quelqu'un vous dit « Là, je suis sûr que ça passe », demandez systématiquement de quantifier le « je suis sûr » et de définir le « ça passe ». C'est vraiment un conseil d'amis que je vous donne, c'est essentiel. Ok ? Bon, et ensuite, vous savez comment cette histoire termine. En fait, vous vous retrouvez à couper à travers des rhododendrons, des éboulis, des ronces, n'importe quoi. En science, bah, en fait, c'est exactement pareil. Le chercheur, il est sur son chemin, son sentier bien balisé. Il tient un raisonnement qui est cohérent, où il n'y a pas trop d'incertitudes. Il chemine doucement avec une logique dans ses calculs. Et puis d'un coup, paf, il choisit de prendre une orientation que personne n'attendait. Bon, et alors, dans le cas du chercheur, comme dans le cas bah, du phobique des sentiers, hein, finalement, qui veut vous emmener systématiquement à travers champs dans les broussailles pour trouver une variante, pour jardiner, comme on dit, vous avez deux types de scénarios possibles. Et ces scénarios-là, vous les connaissez. Alors, premier scénario, c'est le scénario où tout se passe bien. Donc, vous êtes en montagne, voilà, vous avez accepté une variante ou un raccourci, et puis finalement tout se passe bien, tout est propre, vous arrivez à l'endroit où vous voulez arriver, en plus c'était peut-être plus beau, plus court, donc là le guide est un héros, et puis bien sûr il va vous dire que évidemment c'était prémédité, qu'il le savait depuis le départ, et puis qu'il ne comprend pas pourquoi vous vous inquiétiez, puisque c'était absolument certain que vous alliez arriver à bon port. Bon, et bien le chercheur c'est exactement pareil, il va faire une superbe découverte, avec justement cet embranchement un peu douteux qu'il a pris, et puis tout le travail derrière de romance, ce sera de dire, mais oui, bah, c'était calculé depuis le départ, vous savez, je suis comme ça moi, quand j'ai un coup de génie, bon j'y arrive. Voilà, souvent c'est les discours qu'on entend de la part des chercheurs. Et puis, bah, vous avez la deuxième option. Alors la deuxième option, vous la connaissez aussi, c'est l'option où rien ne se passe comme prévu. Vous retrouvez un endroit qui passe pas du tout. Donc là, tout le monde se fâche, tout le monde s'embrouille. On finit par dire au guide que plus jamais on partira avec lui parce que c'est vraiment trop galère. Et le guide, généralement, il emmène pas large. Et il va souvent faire appel à des petites phrases un peu philosophiques du type « on n'est pas bien là quand même ?» Bon, l'important, c'est qu'on soit ensemble. Bon, alors, au demeurant, c'est vrai, hein, mais souvent, ces phrases-là sont bien pratiques à des moments précis. Et pour le chercheur, c'est un peu la même chose, c'est-à-dire que lui, il est tout penaud, il va retourner sur le sentier un peu contraint, et puis ses financeurs, ceux qui ont financé sa recherche, vont venir tranquillement lui dire qu'il ferait mieux de rester sur les sentiers et qu'on en a un peu marre de ces délires incessants. Voilà ce qui va se passer pour le chercheur. Alors, en randonnée ou dans la nature, finalement, il n'y a que deux options. C'est soit un échec cuisant, soit une réussite triomphante. Eh bien, en science, il y a un chemin entre les deux. Alors, quel est ce chemin entre les deux? Si vous voulez, dans le monde, en fait, un peu comme dans nos vies, il y a des éléments flashy, esthétiques, brillants, étincelants, des trucs qui donnent envie, donnent envie d'être étudiés, et qui présentent bien. Et d'autres choses qui sont un petit peu moins intéressantes, a priori, un peu moins reluisantes. Exactement comme dans nos vies, où vous avez des moments qui donnent envie d'être partagés, qui donnent envie d'être montrés, qui sont étincelants, etc. Il y a un endroit qui concentre tous ces moments-là, qui s'appelle les réseaux sociaux. Vous avez un condensé de tous les moments un peu étincelants de nos vies. Et puis, vous avez le moment où vous vous levez, vous sortez du lit, vous allumez la cafetière, par exemple, où là, voilà, le charisme est un peu plus bas, et donc ça ne se retrouvera pas sur les réseaux sociaux. Bon, dans le monde, c'est exactement pareil. Vous avez des objets d'études pour les scientifiques reluisants, brillants, étincelants. Et si, en plus, vous parvenez à étudier un de ces éléments-là avec succès, vous pouvez obtenir un prix Nobel. Alors, c'est ce qui est arrivé à Marie Curie, par exemple, en 1903, prix Nobel sur la radioactivité. Et là, la radioactivité, je vous fais pas un dessin, mais c'est l'élément étincelant, brillant par essence, en fait. Vous balancez des photons sur des particules qui se désintègrent, émission de particules alpha, enfin, voilà, rien que quand j'en parle, vous voyez, déjà, on sent que, waouh, c'est fascinant, ok ? En fait, ce qui est assez fou à se dire, c'est que si jamais vous avez un succès dans une étude scientifique, mais qui porte sur un objet d'étude un peu moins brillant, typiquement le moment où vous allumez la cafetière en vous levant, là vous pouvez prétendre, si vous réussissez, à un autre prix qui s'appelle le prix Ig Nobel. Et alors on va aller voir, c'est justement le sujet de la conférence de ce soir, et on va en parcourir pas mal. Mais ce qui est assez dingue, c'est de se dire que Marie Curie, qui à partir d'un certain nombre d'outils mathématiques, physiques, qui sont des éléments de base, en fait, que tous les scientifiques utilisent, mais après, eux, ils ont leur thème, chacun a leur thème, mais les outils de base, c'est les mêmes. C'est les mêmes équations physiques, les mêmes raisonnements mathématiques, etc. Et donc, c'est assez fou de se dire que par les mêmes raisonnements et avec les mêmes outils qui ont conduit Marie Curie à pouvoir découvrir, faire des découvertes fondamentales sur la radioactivité, vous avez Robert Matthews, qui nous a prouvé que la tartine tombait plus souvent sur le côté beurré. Alors, si vous aviez un doute, c'est prouvé, mathématiquement. Et en fait, attention, parce que Robert Matthews, il n'a pas fait ça n'importe comment. C'est-à-dire qu'on pourrait se dire, c'est assez logique, parce qu'il y a un côté avec du beurre, donc au niveau des masses, ça doit expliquer le fait que ça tombe plus souvent sur le beurre. Pas du tout, c'est pas ça. En fait, Robert Matthews dit que non, ça n'influe pas, puisque le beurre, c'est une masse trop peu significative par rapport à la tartine, et qu'en plus, ça a tendance à imprégner le pain, et donc c'est pas ça. Et donc, il nous a pondu des lignes et des lignes et des lignes de calcul pour arriver finalement à une explication qui fait intervenir trois constantes fondamentales de la physique. Donc, en gros, constantes fondamentales de la physique, il y a la gravitation, qui vaut une certaine valeur, la taille des atomes dans le corps humain, et la force de cohésion dans les atomes. Donc c'est-à-dire que pour aller expliquer que la tartine tombe du côté du beurre, il a quand même fait appel au Big Bang, à la création de l'univers et à ses constantes qui ont été définies au tout départ. C'est quand même très fort. Voilà. Et Robert Matthews, mais il s'est pas arrêté là parce qu'il a dit non, attendez, ça c'est la théorie. Bon, passons à la pratique. En 2001, il a fait une étude où il y a eu plus de 9200 lancers de tartines. Bon, il faut pas avoir peur du gaspillage alimentaire là. Bon, peut-être qu'il les mangeait après, j'en sais rien. Mais et sur les 9200, ils sont arrivés à 62% de tartines qui tombaient sur le côté du beurre, ce qui est significativement plus que 50%, ce qui est quand même assez convaincant et ce qui lui permet de dire, regardez, voilà ce que j'avais prédit est arrivé. Bon, vous pouvez peut-être imaginer que ce prix-là mérite peut-être pas, cette étude-là mérite peut-être pas un prix Nobel. Mais par contre, vous vous dites peut-être que ce serait dommage de perdre la trace de ce genre d'anecdote, quoi. Parce que quand même, ça vaut le coup. Ça vaut le coup rien que pour l'aspect divertissant. Bon, en fait, il y a un gars qui s'est dit exactement ça, qui s'appelle Mark Abrams, et qui s'est dit c'est quand même dommage de perdre les traces de toutes ces petites études-là qui font un peu le sel des sciences, parce que ça donne quand même lieu à des belles histoires. Et Mark Abrams, il a créé les prix Ig Nobel. Alors, le jeu de mots étant ignoble en anglais, Ig Nobel. Lui, il était président d'un journal qui s'appelait Annals of the Improbable Research. Et donc, il a décidé en 1991 de commencer à chaque année décerner, au même titre que les prix Nobel viennent récompenser les découvertes scientifiques les plus fondamentales et les plus convaincantes de l'année, lui, il va récompenser les découvertes les plus farfelues de l'année. Et depuis 1991, chaque année, vous avez une cérémonie de remise des prix Ig Nobel tous les ans. Voilà. Et il se trouve que ceux qui sont désignés et qui finissent par obtenir un prix Nobel, ils vont arriver à une cérémonie de remise des prix qui se tient à Harvard, donc Harvard, l'une des plus prestigieuses universités américaines, et ils sont derrière invités à donner une conférence au MIT, Massachusetts Institute of Technology, qui est pareil, une entité très importante et très prestigieuse aux États-Unis. Alors, moi, remettre un prix à une découverte farfelue, lui dire on va te la donner à Harvard, et derrière tu vas aller faire une conférence au MIT, je sais pas vous, mais moi ça me fait penser à un dîner de cons. Bon, il se trouve que moi, je trouve ça un peu, limite, c'est pas très bienveillant quand même, donc ce soir, on va pas se moquer. Et, on me dit dans l'oreillette que la totalité du script se moque. Bon, on va peut-être se moquer un peu, mais on va se moquer gentiment ce soir, voilà. On va parcourir un petit peu tous les prix, un certain nombre d'exemples de prix Ig Nobel qui ont été décernés et qui valent le coup de s'arrêter dessus. Alors, quels sont les critères qui peuvent amener à obtenir un prix Nobel ? La première possibilité, c'est pour une critique scientifique. Typiquement, il y a un Français qui s'appelle Jacques Benveniste, qui a étudié la mémoire de l'eau et qui a eu deux prix Nobel en 91 et 98 de physique. Et la mémoire de l'eau, c'est un phénomène que beaucoup ont cru vrai pendant un certain temps, qui était qu'en fait, les molécules d'eau peuvent se souvenir des surfaces avec lesquelles elles ont été en contact. Et on sait désormais que c'est faux. Scientifiquement, mais lui, il n'a pas voulu lâcher l'affaire et il était sûr, parce que c'était son idée à la base, donc forcément, c'est toujours mieux de tenir, d'être tenace quand il s'agit de votre idée et que vous voulez qu'elle soit consacrée scientifiquement. Et il a tenu bon face à l'entièreté de la communauté scientifique qui lui disait que non, c'était n'importe quoi, son histoire, etc. Et donc, à force, il a fini par avoir des prix Nobel. Deuxième exemple, ça peut être une critique politique. Par exemple, le prix Nobel de la paix, en 2013, a été remis à Alexandre Loukachenko, donc dictateur qui est à la tête de la Biélorussie. Et pourquoi ? Parce que ce brave homme avait décidé, puisqu'il y avait un mouvement de contestataires dont le symbole était l'applaudissement, il a décidé d'interdire les gens d'applaudir. Voilà. Et il a quand même trouvé le moyen de faire arrêter par la police du pays un manchot l'accusant d'avoir applaudi. Bon, alors, Alexandre, loin de moi l'idée d'être insolent, mais là c'est un petit peu nigo là. Là c'est un peu gros, on le voit. Bon. Ensuite, troisième possibilité, et c'est sur celle-là qu'on va s'arrêter le plus, c'est la dimension comique. C'est des recherches qui sont fondées, qui sont vraies, qui sont bien menées, mais dont le résultat juste paraît assez risible par rapport aux moyens qui ont été déployés pour arriver à ce résultat. Allez, première mise en situation. On va prendre un dimanche après-midi d'hiver, vous sortez d'un repas de fête, vous êtes chez vos grands-parents, vos parents, vos enfants, ce que vous voulez, et vous vous levez de table, et vous vous approchez doucement de la bibliothèque, lourdement, en vous disant que vous auriez vraiment dû décliner cette deuxième part de gâteau. Et puis, vous vous arrêtez devant chaque BD à la recherche d'une que vous n'auriez pas lue déjà 100 fois. Bon, vous tombez sur un Gaston Lagaffe que vous ouvrez à cette page. Alors, je vous laisse lire.

0: ça va. Il n'y a pas de tout jeune dans la salle. Je précise tout jeune, parce que j'ai déjà fait des gaffes à dire jeune les fois précédentes, donc je dis tout jeune. Et donc, vous jouez au hasard, par exemple, avec vos sœurs, à Mario Kart. Et puis, pour ceux qui connaissent pas, qui sont pas familiers avec Mario Kart, il y a 12 cartes. Hein. Et puis, on va dire que, de manière complètement fortuite, hein, les places qu'occupent vos sœurs avec qui vous jouez sont respectivement la 2e, la 11e et la 12e. Bon, pendant que en 11e et 12e position, Camille et Manon, excusez-moi, deux de vos sœurs se battent à coups de bombes et de canons et d'étoiles qui sont des armes de destruction massive dans Mario Kart, hein, vous êtes avec votre dauphine Romane, je suis distrait, et la seule chose que vous avez à votre disposition pour la distancer sont des bananes, ok ? La banane étant dans Mario Kart donc une arme saisissante. Mais en réalité, c'est pas Mario Kart qui... Enfin, l'humanité n'a pas attendu Mario Kart pour placer la banane au centre du monde de la glissade. Et vous connaissez... Alors, je vais pas le faire. Parce qu'en fait, j'ai pensé à le faire, mais je me dis que même si la probabilité que je me fasse mal... Parce qu'en fait, si je veux le faire de manière convaincante, il faut que je tombe vraiment... Sinon, il n'y a pas d'intérêt. Bon. Et même si la probabilité que je me fasse mal en tombant est très faible, j'ai tendance quand même à faire ce genre de bêtises, à avoir pas mal d'idées un peu niaises comme ça. Et donc, je me dis que par la loi des grands nombres, je vais forcément finir par me faire mal un jour, pour ceux qui étaient là la dernière fois. Et puis, imaginez que ça tombe ce soir, quoi. Comment j'explique ça au médecin ? Ouais, alors j'étais en train de faire une conférence sur les IG Nobel et j'ai voulu illustrer la glissade sur une peau de banane pour montrer que ça marchait. Mais pédagogique, hein, intérêt pédagogique avant tout. Bon, et bien il se trouve que, vous le devinez j'imagine, il y en a eu un qui a prouvé mathématiquement que vous marchez sur une peau de banane, et bien vous glissez. Voilà, c'est un japonais qui s'appelle Mabushi Kiyoshi, et qui lui a eu le prix Ig Nobel de physique en 2014 pour avoir prouvé mathématiquement, en étudiant les frottements entre la peau de banane et le sol et entre la peau de banane et votre pied, que vous tomberez parce que la peau de banane glisse. Ok, encore une fois, une découverte absolument cruciale qui a bien mérité son prix Ig Nobel. Troisième exemple, et là vous allez voir que vous connaissez déjà en fait des prix Ig Nobel. Vous les connaissez. Troisième exemple. C'est la loi de Murphy. Alors, vous connaissez peut-être la loi de Murphy, qui dit globalement, dans une formulation assez prosaïque, tout ce qui peut mal tourner finira par mal tourner. Bon, ça, c'est la loi de Murphy. Ok ? Petite illustration de la loi de Murphy. Vous allez au supermarché, évidemment, vous tombez sur le caddie qui a la roue un peu bloquée, là, qui va faire que vous allez pousser comme si votre vie en dépendait pour le maintenir droit pendant toutes les courses et foncer alternativement dans pas mal de personnes. Ensuite, évidemment, vous allez essayer de rentrer le truc au bout de la petite chaînette, là, dans votre propre caddie, ce qui ne marche pas. Apparemment, c'est prévu pour. Bon, bref. Moi, je le fais à chaque fois. Hein. Ensuite, évidemment, à la caisse, vous arrivez à la caisse, vous allez tomber sur la personne devant vous qui avait oublié de peser ses poireaux. Ou alors, suivant si vous me ressemblez, vous êtes la personne qui a oublié de peser ses poireaux, et donc vous tapez un sprint pour aller les peser. Ensuite, vous avez aussi la personne devant vous qui veut payer en centimes, absolument. Vous reprenez votre voiture, vous êtes dans les embouteillages, dans la file qui avance le plus lentement, toujours. Hein. Vous êtes d'accord, on est tous dans la file qui avance le plus lentement, tout le temps. Bon. Et puis, vous rentrez finalement chez vous, vous faites une petite tartine avec des rillettes, vous glissez fortuitement sur une peau de banane, la tartine tombe côté rillette. Ok ? Voilà la loi de Murphy. Et en fait, le plus fort dans la loi de Murphy, c'est même pas ça. Le plus fort dans la loi de Murphy, c'est ça. C'est la loi de Murphy appliquée à elle-même. Parce que Murphy, qui avait un peu peur des scientifiques, qui allait un peu toujours pointilleux chercher la petite bête, lui dirait « Oh, ça repose sur quoi ton truc ?» Toute tentative de démonstration qui échoue prouve la loi de Murphy. Puisque tout ce qui peut mal tourner, tournera mal. Donc vous allez tenter de démontrer la loi de Murphy, vous n'y arriverez pas. Ça prouve que la loi de Murphy est vraie. Et ça, c'est quand même très très fort. Franchement, chapeau Edward Murphy pour ça. Bon, et c'est maintenant que commence notre cérémonie de remise du meilleur prix Ig Nobel. Nous allons ce soir élire à l'applaudimètre. Alors oui, ça c'est encore une vanne pour notre cher ami Alexandre Loukachenko. Hein, désolé Alexandre, mais bon. Voilà. On va élire donc à l'applaudimètre, parmi 14 candidats, le prix Ig Nobel qui vous semblera le... Alors là, je vous laisse les adjectifs. Hein. franchement le plus le meilleur, le plus farfelu, ou alors celui qui a peut-être un peu de sens derrière la bêtise apparente du résultat. Voilà, comme vous voudrez. Alors, en candidat numéro 1, nous avons Robert Matthews avec la tartine, parce que quand même, vu qu'on est passé dessus, je le mets. Pareil, on aura Berkowitz, Milgram et Beckman qui ont étudié combien de personnes allaient regarder en l'air dans la rue quand ils regardent en l'air. Vous avez la glissade sur la peau de banane en 3. Et c'est parti. En 4, nous avons Robert Feide, qui a eu le prix Ig Nobel de maths en 1993 pour avoir calculé les chances exactes que Mikhail Gorbatchev, donc président de l'URSS de, entre 90 et 91, soit l'antéchrist. Ok. Alors, vous attendez certainement le résultat. Je ne vous fais pas patienter plus longtemps. Les probabilités sont de 1 chance sur, accrochez-vous, 710 trilliards, 609 trillions, 175 milliards, 188 millions, 282 000. Voilà. Voilà, une chance sur tout ça que Gorbatchev soit en fait l'antéchrist. Ok ? Bon, merci Robert Feide. Ensuite, prix Nobel de la paix en 2019. Alexander Papoyou, pour avoir mesuré le degré de plaisir généré quand vous grattez une démangeaison. Voilà. Il méritait bien un prix Nobel de la paix, hein, pour l'apaisement procuré quand même, je pense. Prochain candidat, c'est Pepsi. Pepsi, la compagnie Pepsi aux Philippines, en fait. Parce que Pepsi a fait un truc aux Philippines quand même très fort. Hein. En 1992, ils ont voulu lancer une campagne publicitaire avec une loterie sur les acheteurs de canettes de Pepsi. Et il faut savoir que les Philippines sont un des pays les plus férus de jeux d'argent et de loterie, etc. Donc ce qu'ils ont fait, c'est qu'ils ont organisé une gigantesque loterie où vous aviez une chance infime de gagner, mais vous pouviez gagner jusqu'à 30 millions de pesos. Donc ce qui était énorme. Et en fait, ils se sont gourés au moment d'organiser le jeu, et il y a eu 800 000 vainqueurs. Voilà. Il y a quand même la moitié du pays qui a participé, hein, en termes de population. Voilà. Et il y a eu 800 000 gagnants. Et donc, ce qui a fait que, évidemment, ça a suscité une légère colère. Hein, parce que quand vous avez l'émotion d'avoir gagné et que vous projetez déjà sur ce que vous allez pouvoir faire avec tout cet argent, que vous allez finalement... Ah non, pardon, excusez-nous, on a fait une boulette. Donc, finalement, vous n'avez pas gagné. Bon, ça dépend. Ça arrive dans un certain type de pays. Au hasard, en Finlande, je pense que tout se passe bien. Bon, là, c'est arrivé aux Philippines. Il se trouve que c'est le seul événement qui a réussi à réunir plusieurs factions armées entre elles, contre Pepsi. Voilà, donc il y a eu plusieurs camions, plusieurs dizaines de camions de Pepsi qui ont été brûlés, et il y a un certain nombre de dirigeants du pays qui ont même dû fuir les Philippines à cause de ça. Voilà, donc Pepsi a bien mérité aussi son prix Nobel. En 7, nous avons le prix Nobel de maths 1994 à l'église baptiste du sud de l'Alabama, qui ont été faire une étude dans tout l'Alabama pour savoir combien de citoyens iraient en enfer s'ils ne se repentent pas. Ok, voilà. Donc, petit questionnaire, je pense, dans la démarche scientifique qui a été mise en place pour évaluer un petit peu la gravité des fautes. Et donc, voilà, leur conclusion, c'est que il y a un certain nombre. Alors, il y a pas le nombre n'est pas mentionné, mais voilà, ils ont étudié ça. Bon, pas mal. Ensuite, le 8e candidat là, c'est fort là. C'est un groupe de chercheurs donc mené par Watanabe, un certain Watanabe qui est japonais aussi, qui a étudié. Enfin, qui a surtout réussi à apprendre à des pigeons à faire la différence entre les tableaux de Picasso et de Monet. Alors moi, ce qui m'intrigue pas mal dans cette histoire, c'est le réussi à apprendre, quoi. Parce que pour essayer d'évaluer chez un pigeon si on a bien réussi à lui apprendre à faire la différence, c'est quoi le signe de réussite, en fait ? Faut m'expliquer, là. Et alors, parce que j'ai lu l'étude, hein, quand même, et le plus drôle, c'est que ils ont remarqué que lorsqu'ils mettaient les tableaux de Picasso à l'envers, les pigeons les reconnaissaient, et pas pour Claude Monet. Encore une fois, j'espère que vous allez mieux dormir, hein, maintenant que vous savez ça. Ensuite, le 9e candidat, ça vous concerne, c'est Wicker, une équipe de chercheurs menée par Wicker, qui a étudié l'air des salles de cinéma pour savoir si les odeurs qu'on pouvait y trouver étaient en corrélation avec le niveau de violence, de vulgarité, d'humour qu'on trouvait dans le film qui était projeté. Ok ? Bon, apparemment non. Voilà. Ensuite, en 10, nous avons Arndt Lake en 2022 qui a démontré que on pouvait appliquer une loi de dégradation exponentielle à la mousse de la bière. Une loi de déclaration une loi de décroissance exponentielle, de dégradation exponentielle, c'est quand même ce qui régit la désintégration des atomes. C'est ce qui se passe quand vous avez un corps que vous chauffez à une certaine température, que vous laissez tranquille, il va se refroidir en exponentielle, comme ça. C'est aussi ce qui se passe, les oscillations du pendule vont se dégrader de manière exponentielle. Bon, eh ben, on a un exemple de plus maintenant. La mousse de la bière. Bon, vous pourrez dire maintenant, hein. Voilà, ça c'est bien pour frimer en société. Savais-tu que la mousse de la bière se dégrade de façon exponentielle? Voilà. Nous avons ensuite, alors ça c'est pas mal, c'est des scientifiques, alors attention, hein, de Suède, d'Afrique du Sud, d'Allemagne, d'Australie et du Royaume-Uni, pour avoir montré que les scarabées bousiers, qui vivent dans des bouses, hein, les scarabées bousiers du coup, se repèrent par rapport à la voie lactée. Eh ouais. Et ça, alors là, pareil, hein, là, des protocoles, imaginez tout de suite, protocole scientifique pour montrer ça. Ah ben ouais, pas mal. En fait, les scarabées bousiers, donc c'est une espèce qui vit dans les bouses, et ils les ont mis dans un planétarium, et en fait, ils ont observé que quand ils éteignaient tout, les scarabées étaient complètement perdus. Ils bougeaient de façon anarchique, ils étaient perdus, visiblement. Bon, je vous laisse imaginer à quoi peut ressembler un scarabée perdu. Vous avez déjà vu des scarabées perdus? Bon, voilà, eux, ils ont vu des scarabées perdus. Et ils ont réussi à déduire, ils ont réussi à constater qu'ils étaient perdus. Hein. Bon. Ensuite, ils ont fait pareil en mettant la Lune versus pas la Lune. Aucun changement, ils étaient perdus. Donc, ils se sont dit, il y a un truc qui n'est pas la Lune, mais qui est dans le ciel, qui leur permet de se repérer. Et finalement, ils ont fini par déduire que c'était la Voie lactée. Voilà, donc dorénavant, vous saurez quand vous voyez un scarabée, quand vous pensez à un scarabée, et qu'il y a une nuée nuageuse, pensez au tracas qui est généré chez lui. Ensuite, avant-dernier candidat, une belle année, l'année 2001, prix Ig Nobel de médecine, Peter Brass pour son rapport sur les blessures liées aux chutes de noix de coco. Essentiel, et plus ou moins essentiel selon l'endroit où on vit, hein, mais essentiel quand même. Et puis le dernier, alors là c'est pas mal aussi, avant-dernier pardon, en 13, donc là c'est toujours sur un prolongement de la loi de Murphy, on est toujours dans l'esprit tartine, c'est Dorian Reimer qui montre que les tas de cheveux, de cordes et tout ce qui peut y ressembler finissent inexorablement par s'en mêler en nœuds. Pas d'autre alternative, pas d'autre issue, il y aura des nœuds. Okay. Bon, donc rassurez-vous, c'est normal. Et puis, oui, quand même, là, il y a une petite dernière qui est quand même pas mal, c'est Kenda et al., donc médecine 1992, prix Nobel de médecine, pour avoir étudié les molécules chimiques responsables des odeurs de pied. Et la conclusion de l'étude, alors là, c'est assez exceptionnel, accrochez-vous bien, la conclusion de l'étude, c'est que globalement, les gens qui pensent puer des pieds, puent des pieds, et les gens qui pensent ne pas puer des pieds, ne puent pas des pieds. Ok ? Donc globalement, en termes de pieds, les apparences ne sont pas trompeuses. Okay. Ce que vous pensez de vos pieds est en général vrai. Bon, très bien. Allez, c'est parti pour l'élection. Ok. Alors, les règles. Les règles, vous avez le droit d'applaudir 3 fois. Ok. Où vous voulez. Et je vais les passer un par un. Et bien entendu, de manière complètement dictatoriale, je vais évaluer quand c'est que j'aurai entendu le plus de bruit. Ok. C'est parti. Allez, c'est bon, tout le monde a ses 3 choix. Allez, je vous laisse un peu de temps pour réfléchir. Qui n'a pas ses 3 choix? C'est bon? Allez, on y va. La tartine. Ok. Ah. Ah. Ok. L'étude où on cherche à déterminer combien de personnes regardent en l'air dans la rue quand on s'arrête. Ok. Ensuite, les pots de banane. Glissade sur les pots de banane. 3 fois, hein, j'en vois qui. Ensuite, évaluer les chances que Mikhail Gorbatchev soit l'antéchrist. Ensuite, prix Nobel de la paix pour avoir évalué à quel point c'était satisfaisant de gratter une démangeaison. Ok. Pepsi. Qui a provoqué un conflit aux Philippines avec une campagne de pub. Non, ça va. Bon, ok. Ensuite, l'église baptiste de l'Alabama qui a cherché à savoir combien de personnes iraient en enfer si elles ne se repentent pas. Ok. Les pigeons qui différencient Picasso et Monet. La salle de cinéma avec les odeurs. Non, ok. La loi exponentielle qui explique la dégradation de la bière. Pas fâché avec le bonheur ici. Hein. Les scarabées bousiers qui se repèrent avec la voie lactée. Les noix de coco, l'étude sur les chutes de noix de coco et les blessures liées à ça. Ok. Les cheveux qui s'en mêlent inexorablement, il n'y a pas d'autre issue. Et les odeurs de pieds. Ok, et eh ben je crois que donc notre prix Ig Nobel ce soir, le prix Ig Nobel qui aura gagné, ben c'est le deuxième. C'est l'étude sur combien de personnes s'arrêtent pour regarder en l'air. Donc bravo à Stanley Milgram, Lawrence Berkowitz et Beckman pour cette étude absolument saisissante qui leur vaudra, en plus de leur prix Ig Nobel, un prix spécial de la Maison du Val d'Azun qu'on a déterminé ensemble ce soir. Alors, bon, on pourrait s'arrêter là, dire qu'on a bien rigolé, etc. Mais il se trouve que ce que je vous ai pas dit, c'est que quand je vous ai présenté l'idée de Marka Abrahams derrière le prix Ig Nobel, j'ai dit que, grosso modo, Marka Abrahams, il voulait récompenser les découvertes les plus farfelues. En fait, c'est pas exactement ça qu'il a dit. Il a dit « Les prix Ig Nobel couronnent des prouesses qui font rire les gens au premier abord et qui les font ensuite réfléchir. Ces prix ont pour but de rendre hommage à l'originalité et d'honorer l'imagination ainsi que d'attirer l'intérêt des gens pour la science. » Donc, il y a un truc un peu plus profond quand même. Il y a un truc un peu plus profond et peut-être que vous l'avez un peu perçu derrière certains prix Ig Nobel qui sont effectivement loufoques au premier abord, mais qui quand même peuvent amener à certaines réflexions. Et ça tombe bien puisque oui donc voilà ça tombe bien parce que tout à l'heure j'ai sous-entendu qu'en fait la différence entre prix Nobel et prix Ig Nobel c'était pas une question de succès ou d'échec, c'était une question de ce que vous étudiez et de est-ce que ce que vous étudiez est flashy, esthétique, en tout cas qui est reluisant pour l'économie et pour la société derrière, c'est ce qui fera la différence entre un prix Ig Nobel et un prix Nobel. Donc en fait le titre, ben, y a pas trop de sens hein, quand je dis cancre ou génie incompris. En réalité, il a d'autant moins de sens que, eh ben, parfois, ça peut être les mêmes. Exemple, André Geim, prix Ig Nobel de physique 2000, prix Nobel de physique 2010. Ok? Il a eu le prix Ig Nobel de physique en 2000 pour avoir fait léviter une grenouille avec des aimants. Ok? Pas mal, pas mal. Ok? Mais il a eu le prix Nobel de physique 2010 pour ses travaux sur le graphène. Le graphène étant un matériau qui, en fait, est une épaisseur monoatomique de carbone. Donc, en gros, c'est très, très, très, très, très, très, très fin. Et ce matériau-là a énormément d'usage parce que c'est un très bon conducteur, c'est très résistant, etc. Mais, enfin, il faut quand même imaginer que ce que vous cherchez, en gros, vous prenez du graphite, donc, grosso modo, de la mine de crayon à papier ou voilà, quelque chose qui y ressemble. Et puis, le but, c'est de décrocher une couche d'une épaisseur d'un atome. Donc, en fait, André Geim, ce qu'il a fait, c'est qu'il a pris du scotch et il a été chercher à accrocher une couche la plus fine possible. Et il a fait ça. En boucle, et il a fini par avoir une épaisseur d'un atome. Donc vous voyez qu'en fait, le protocole, alors même si la découverte est absolument derrière fondamentale pour l'économie, je le répète, bah en fait, le protocole pour arriver à cette découverte, c'est pas beaucoup plus compliqué que de faire voler une grenouille avec des aimants, au final. Donc en fait, c'est bien les mêmes compétences qui font qu'un prix, qui différencie un prix, enfin, qui sont communes à un prix Ig Nobel et un prix Nobel. Et si on va un peu plus loin, il y a même des prix Ig Nobel, alors qui n'ont pas eu un prix Nobel par la suite, mais qui ont atteint une telle envergure qu'elles pourraient. Alors j'ai parlé de Logan Murphy tout à l'heure, certes c'est très connu, bon, mis à part la belle démonstration de force de Logan Murphy appliquée à elle-même, c'est quand même pas scientifiquement le truc auquel on pense en premier, hein, en termes de robustesse. Mais par contre, vous connaissez peut-être l'effet Dunning-Kruger, et il se trouve que David Dunning et Justin Kruger ont eu le prix Ig Nobel de psychologie en 2000 pour leur étude qui s'appelait « Incapable et inconscient de l'être, comment la difficulté de reconnaître sa propre incompétence mine à une surévaluation de soi ». Bon, en fait, à la base, on a trouvé ça un peu drôle parce que oui, c'est formulé un peu de manière un peu compliquée pour dire que les gens ont tendance à se surestimer. Mais en réalité, ça a derrière donné naissance à l'effet Dunning-Kruger qui est maintenant très connu aujourd'hui et qui est très utile quand on commence à investir un domaine, quand on s'intéresse à un domaine, on part donc du zéro, où on n'a aucune compétence et aucune confiance, et puis ce que nous montre ce graphe, c'est que la confiance monte beaucoup plus vite que la compétence. Donc vous commencez à en apprendre, et là de suite vous avez l'impression que vous en savez beaucoup, et que vous êtes pas loin d'être un expert, quoi. C'est ce qu'on appelle la montagne de la stupidité. Et c'était le sujet, du coup, de l'étude qui a eu ce prix Ig Nobel. C'était que les gens, grosso modo, ne réalisent pas à quel point le peu de connaissances qu'ils ont accumulées est faible par rapport à ce qu'il leur reste à découvrir. Ensuite, vous continuez à monter en compétences, vous allez en apprendre encore un peu plus, et là, vous allez tomber dans ce qu'on appelle la vallée de l'humilité. C'est-à-dire que d'un coup, bah, vous vous dites « Non, mais en fait, je pensais être sûr de ça, et j'ai appris que non, donc... » Il n'y a pas de réalité, tout est relatif, j'en sais rien en fait, et je suis complètement ignorant vis-à-vis de ce domaine que je pensais pourtant maîtriser parfaitement. Et en fait, quand vous continuez à monter en compétences, bah vous arrivez au plateau de la consolidation, et c'est pour ça qu'on dit qu'un expert, c'est celui qui sait différencier ce qu'il sait de ce qu'il ne sait pas. Et donc, une fois, enfin, ce qui est saisissant avec cette courbe, c'est qu'elle s'applique à énormément de choses et que derrière, en fait, les gens ont été au-delà du prix Ig Nobel qui avait été décerné. Ils ont bien rigolé et puis derrière, ils se sont dit « Mais en fait, c'est un peu vrai, ça. » Et donc, ben, ça a donné naissance à l'effet Dunning-Kruger. Alors, pourquoi est-ce que fondamentalement, les prix Ig Nobel, ça nous fait rire? Bon, je pense qu'il y a deux pistes. Les prix Ig Nobel, ça nous fait rire d'abord parce que, bon, l'image qu'on se fait du scientifique, qui est typiquement un peu celle-là, hein, naturellement, ben, ça contraste avec ça, quoi. Vous voyez? Donc, c'est drôle, parce que on a des scientifiques qui étudient les odeurs de pied, quoi. Donc ça, effectivement, c'est drôle. Mais il y a une deuxième raison qui, je pense, est un peu plus profonde, c'est que, en fait, on a fait assez rapidement le raccourci que la science, c'est utile. Voilà. C'est que c'est la science nous permet derrière de créer des technologies qui sont utiles pour l'économie. Et en réalité, ça, c'est pas du tout évident. Et en fait, qu'est-ce qu'on appelle finalement utile dans notre société? Ce qu'on appelle utile, c'est ce qui crée du PIB, hein, globalement. Ce qui crée du PIB, c'est utile, le reste, c'est pas utile, ok? Mais en réalité, le fait qu'on ait bien rigolé ce soir avec les prix Nobel et l'inspiration que ça nous a généré, est-ce que ça, on peut pas considérer que c'est une certaine forme d'utilité, en fait? Ou est-ce que, pour tourner la question autrement, est-ce que fondamentalement on a besoin que quelque chose soit utile pour lui donner de l'intérêt? Et en fait, la réalité, c'est que la science, à la base, n'a aucune vocation à être utile. La science a juste vocation à décrire le monde. Et c'est ce que je disais au début. C'est-à-dire que la science est juste un formidable moyen d'aller explorer notre réalité et d'aller mieux la comprendre, parce que derrière, mieux la comprendre, c'est être plus libre, en fait. Et ça a été bien synthétisé par une phrase de Poincaré, d'Henri Poincaré, qui est un mathématicien, et que je trouve cette phrase magnifique. « Le savant n'étudie pas la nature parce que cela est utile. Il l'étudie parce qu'il y prend du plaisir, et il y prend du plaisir parce que la nature est belle. » Voilà, je trouve que ça résume parfaitement la démarche scientifique. Et ce qui est assez marrant, c'est, pour reboucler sur ce que je disais au tout départ et ma métaphore, avec l'exploration de la nature, si vous remplacez « savant » par le randonneur, le coureur, ce que vous voulez, et étudier la nature par parcourir la nature, ça vous donne une phrase qui est tout aussi vraie. Le randonneur ne parcourt pas la nature parce que cela est utile, il la parcourt parce qu'il y prend du plaisir, et il y prend du plaisir parce que la nature est belle. On est d'accord? Eh bien, je terminerai là-dessus.
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9: Bonjour à ceux qui viennent de nous rejoindre. Nous sommes le mardi 13 octobre et voici les actualités locales. La pêche est interdite depuis le 8 octobre sur le lac de Castelnau-Magnoac qui s'étend sur les communes de Castelnau, La Roque et Peyret de Saint-André. En cause, la baisse importante du niveau de l'eau, désormais sous la cote réglementaire. Des zones de vases découvertes présentent des risques pour la sécurité des pêcheurs, tandis que les poissons se retrouvent concentrés dans les dernières poches d'eau. L'interdiction concerne toutes les espèces et tous les modes de pêche, depuis la berge comme en embarcation. La mesure a été prise par la préfecture des Hautes-Pyrénées à la demande de la Fédération départementale de pêche, avec l'avis favorable de l'Office français de la biodiversité. Aucune date de réouverture n'est précisée. À Bain, deux candidats pour un siège au conseil municipal. Un scrutin municipal partiel se tiendra le 25 octobre à Bain pour pourvoir un siège vacant au conseil municipal. Deux candidats ont officiellement déposé leur candidature, Didier Castède et Thierry Dussart. La liste a été arrêtée par la préfecture des Hautes-Pyrénées dans un arrêté publié le 9 octobre. Les déclarations ont été enregistrées à la sous-préfecture d'Argelès. Les électeurs sont appelés aux urnes pour un premier tour le dimanche 25 octobre. Un second tour est prévu le 1er novembre si nécessaire. La liste officielle des candidats doit être affichée à la mairie et dans chaque bureau de vote le jour du scrutin. Formation et apprentissage, une mobilisation en Occitanie. La région Occitanie organise jeudi prochain, le 15 octobre, de 10h à midi, une centaine de rassemblements sur le territoire pour alerter sur les conséquences des réductions annoncées par l'État dans le financement de l'apprentissage et de la formation professionnelle. Selon la région, la suppression prévue dès 2027 de ces crédits représenterait une perte de près de 100 millions d'euros. En Occitanie, 10 000 places de formation pour les demandeurs d'emploi seraient menacées et plus de 4 000 apprentis pourraient être privés de soutien. Entreprises, organismes de formation, élus et citoyens sont appelés à se mobiliser. Dans notre département, le lieu du rassemblement est précisé sur le site de la région. 5 ans de mobilisation pour le vélo. L'association Vélorution Tarbes fête ses 5 ans d'existence. Pour marquer cet anniversaire, une balade revendicative est organisée demain, mercredi 14 octobre, au départ de la place de Verdun. Depuis sa création, le collectif milite pour une ville plus adaptée aux déplacements à vélo. Il défend notamment des itinéraires cyclables, continus et sécurisés, ainsi qu'une meilleure place accordée aux cyclistes dans l'espace urbain. Cette mobilisation s'inscrit dans un débat plus large sur les mobilités à Tarbes et sur les aménagements nécessaires pour faciliter les déplacements du quotidien. À travers cette nouvelle manifestation, les participants entendent rappeler leur attente en matière de sécurité et de développement du réseau cyclable. Et pour finir, si donner son sang devenait une expérience gastronome. Depuis hier et jusqu'à vendredi, la Maison du don de sang à Tarbes vous invite à prendre rendez-vous pour un don de sang ou de plasma à sa semaine gastronome. Venez accomplir un geste essentiel, sauver des vies. Après votre don, une pause gourmande vous sera servie par Alexis Saint-Martin du restaurant Le Viscose ou par des traiteurs comme Valérie Robert des Délices du Chat, Lucille Dubosc de Passion Création by Lucille et la Maison Flamand. Pour prendre rendez-vous, il suffit d'aller sur dondesang.efs.santé.fr. C'était les actualités locales de ce mardi 13 octobre. Belle écoute à tous sur Fréquence Luz.
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9: Vendredi 16 octobre, le cinéma Pax de Lourdes accueille une soirée débat organisée par le tout nouveau collectif Court Circuit, intitulé « De la terre à l'assiette, agriculture, alimentation, santé ». Au programme, le témoignage de Benjamin Vissa avec « Pourvu que ça dure », la présentation du collectif et un temps d'échange convivial. Pour en parler, je reçois aujourd'hui Alain Massy, de la monnaie locale La Sonnante, et Titom, maraîcher à la Femme des Bordères à Arins-Marsous. Bonjour à tous les deux.
20: Bonjour.
21: Bonjour Caroline.
9: Alors, pour commencer, pour faire très simple, comment est né ce collectif Court Circuit et quel est son objectif à travers cette soirée du 16 octobre?
21: Alors, ben, je vais peut-être répondre. Oui. Titom, il est branché
3: professionnel. Moi, je suis plutôt sensibilisation. Le collectif, il est né en automne 2025. L'idée, c'est que les citoyens, citoyennes, paysans et paysannes prennent en charge, en fait, une sensibilisation des gens. Parce qu'en fait, on s'aperçoit que aujourd'hui, l'alimentation et l'agriculture sont très liées. Je dirais même la santé aussi. Et donc l'idée, c'était de réunir des citoyens, des citoyennes, des paysans, des paysannes, et bien sûr des élus, parce que en fait, les élus sont citoyens, sont citoyennes, sont paysans et paysannes. Donc l'idée, c'est quoi ? C'est à la fois de sensibiliser la population, donc notamment, tu en as parlé, grâce à des événements tels qu'il va y avoir la conférence de Benjamin Vissa. C'est le 16 octobre au Cinéma Pax. Et donc, on en profite d'ailleurs pour remercier Marine Sens du Cinéma Pax qui nous accueille. C'est une de ses premières expériences d'accueil d'associations et de collectifs. Et donc, on est super content d'avoir un lieu pour pouvoir s'exprimer.
9: Alors, pourquoi ce choix exactement ? Comment ça va se passer cette soirée ? Qu'est-ce que vous attendez ?
3: Très clairement, on veut recruter. Parce qu'en fait, le collectif démarre. On a besoin d'énergie parce qu'il y a énormément de choses à faire. Alors les missions ou les ambitions, je ne sais pas comment il faut dire, du collectif, c'est quand même d'essayer de faire évoluer les relations agriculture, alimentation et santé, et notamment sur deux points essentiels qui font partie de ce qu'on appelle un PAT, donc le plan d'alimentation territoriale. Et donc il y a là notamment quelque chose de très important, c'est les cantines collectives, hein, puisqu'on sait qu'il y a énormément de travail à faire sur le local, l'agriculture paysanne et le bio aussi dans les collectivités. Et ensuite il y a aussi, on aimerait bien travailler à terme sur la sécurité sociale alimentaire.
9: Quel est l'œil que porte la population sur votre cours, sur le collectif court-circuit ?
3: Aujourd'hui, on peut dire qu'on est plutôt vu d'un bon œil. On l'a vu parce que énormément d'abord de membres se sont inscrits. Donc, on est déjà à peu près 150. Et on a fait une petite manifestation sympathique le 4 août sur le marché d'Argelès. D'ailleurs, Fréquence Luce y était aussi.
9: On était là.
3: Et on a vu que les gens, en fait... donc là, c'était un soutien aux agriculteurs. En fait, on a rempli avec nos petits seaux une grande cuve qui se trouvait positionnée sur le marché. Et on a bien vu qu'on était super bien accueillis. Les gens nous faisaient des petits signes du pouce en disant que c'était sympa.
9: On va venir vers toi, Titom. Du coup, toi, tu es maraîcher à Reims-Marsous, sur le col des Bordères, exactement. Oui. Est-ce que tu peux nous parler de ton parcours un peu ? Comment est-ce que tu en es venu à faire ça et comment tu as vécu cette saison ?
6: Alors, je ne vais pas faire ma biographie non plus. on va arriver direct à cette saison. Bon, moi, je cultive à 1200 mètres en bordure de marais. Et je cultive sur le fumier de mes brebis. Ça m'a permis, en tout cas à moi, d'être super résilient. C'est-à-dire que j'ai pas eu énormément de problèmes, à part le problème de tout le monde, où quand il fait trop chaud, les plantes que tu repiques meurent, même si elles sont à l'ombre. J'étais prêt, même si on peut jamais être vraiment prêt à tout ça. J'ai pas eu besoin d'arroser, j'ai pas eu besoin de tirer sur les ressources en eau, ou presque pas. Voilà, donc pas si mal, des tomates plutôt, tout ça, c'est pas... Mais je suis une exception. Je suis à 1200 mètres et je pense que oui, c'est comme c'était prévisible, j'étais prêt.
9: Ouais, tu étais prêt.
6: Ouais, par contre, je sais que pour tous les autres maraîchers des vallées, ça a été très très compliqué. Ouais.
9: Et qu'est-ce qui est le plus difficile aujourd'hui en maraîchage, si on oublie cet épisode caniculaire qui va malheureusement devenir la norme ?
6: Pour beaucoup, c'était la ressource en eau. Et puis là ça semble maintenant évident qu'il faut plus compter sur de l'eau à l'infini pour arroser des terres sans vie, en fait. On l'a compris, si on est sur des sols qui sont très vivants, ils resteront gorgés d'eau. Moi, c'est ce qui s'est passé, en fait. Mes salades jusqu'au mois d'août ont bu l'eau qu'il y avait eu tout l'hiver, qui est restée stockée dans les sols.
9: Ok. Là, vous allez être présent pour la soirée du 16 octobre. Qu'est-ce que vous allez raconter lors de cette soirée ? Qu'est-ce que vous avez envie de faire comprendre à un public qui n'est pas forcément agriculteur et qui ne se rend pas compte de la difficulté de ce métier ?
6: Plutôt que d'essayer de leur faire comprendre, c'est déjà recommencer à ouvrir un dialogue. Se re-rencontrer, c'est un peu l'avantage que je trouve dans ce collectif. Pour une fois, c'est pas que les agriculteurs qui vont chercher à s'emparer des questions agricoles. Puisque les consommateurs sont liés à nous, mais nous aussi. et retrouver ce lien et parler, parce que c'est facile de dire « Oh là là, ils ont arrosé les maïs tout l'été » quand on n'est pas agriculteur.
8: Ouais.
6: Et vice-versa, nous aussi, on peut aussi râler sur les consommateurs qui ont tendance aussi à manger n'importe quoi, n'importe quand. Je trouve ça bien, une association comme ça qui permettra ça aussi, de râler entre nous.
8: de s'écouter, en fait.
6: Et de s'écouter, de oui. comprendre chacun les besoins des autres, parce que c'est pas forcément évident.
8: Oui, c'est un peu ce que tu disais, Alain, sur quand vous étiez au marché, que les gens ils vous aient des pouces en haut pour vous féliciter de votre démarche. Et pourtant, c'est paradoxal, il y a quand même des gens qui râlent sur les agriculteurs, sur leur façon de faire, et il y a vraiment ces deux poids, deux mesures. Quand ça les concerne pas, bah, ils font outre de ce qui se passe, mais dès qu'ils vous voient faire des bonnes actions, ah là, tout le monde applaudit les agriculteurs.
3: Oui, moi, je voulais en plus profiter, j'y pense là, parce que je discutais hier avec Sybille de la ferme du Pibé, elle m'a quand même dit quelque chose d'intéressant, et je rebondis sur ce que disait Titom, manger n'importe quoi. Et en fait, aujourd'hui, enfin tout le mois là, on est sur Octobre Rose, et Octobre Rose, en fait, on parle de quoi? On parle de la prévention et aussi de disons des fonds qu'on apporte à la recherche. Mais dans la prévention, en fait, c'est surtout le mot dépistage qui revient. Mm-mm. Dépister votre cancer. Mais ce serait peut-être mieux de ne pas l'avoir, le cancer.
8: Oui.
3: Et pour ne pas l'avoir, je pense que... Enfin, ce n'est pas moi qui pense. Scientifiquement, alors je ne vais pas lancer des chiffres, mais une grosse proportion des cancers peuvent être éliminés simplement en ayant un environnement correct et du manger correct.
8: Quoi. Du sol à l'assiette, c'est vraiment ça. Que voilà. Pour se protéger, il faut déjà commencer à bien manger.
6: Et sans parler que du cancer, oui. Simplement la malnutrition, puisqu'elle sévit en France, il ne faut pas l'oublier. Il y a plus du tiers des Français qui ne mangent pas à leur faim. Enfin, voilà. Rien que ça entraîne déjà des maladies. Donc déjà la prévention, je ne vais pas dire le vilain mot de famine, mais la prévention de la malnutrition, déjà pour la santé publique, ça serait déjà énorme.
8: Ouais. Et dans ce mode de consommation aussi, il y a la possibilité d'utiliser la sonnante qui est la monnaie locale.
3: Tout à fait.
8: Et qu'est-ce que c'est alors?
3: Quand Titom parle des citoyens qui s'emparent de la problématique agricole, et d'alimentation, l'assonante, c'est un petit peu aussi le même registre. En fait, c'est quoi une monnaie locale? Donc l'assonante, c'est la monnaie locale des Hautes-Pyrénées. Et c'est quoi une monnaie locale, finalement? C'est l'occasion donnée aux consommateurs, qu'on appelle particulier, parce qu'il y a tout un terme, parce qu'il y a une loi qui régit les monnaies locales, donc il y a le particulier et le prestataire. Donc le particulier qui est toi, Caroline, moi, et Titom, qui est à la fois producteur et particulier, ça permet, en fait, quand on va chez notre prestataire, on dépense des sonnantes. Alors les sonnantes, c'est tout simple. Hein. Pour les obtenir, on peut aller soit à la caverne de l'ours, soit venir le premier mardi de chaque mois. La sonnante est sur le marché d'Argelès. Donc vous venez me donner vos euros. En échange, je vous donne des sonnantes. Grâce à ces sonnantes, en fait, vous allez chez un prestataire. Bon, alors, pour parler d'Argelès, qui est quand même le marché le plus large du coin, vous allez chez Vigneault, à la boulangerie, vous allez à la caverne de l'ours, vous allez au café sur deux pattes, vous allez au Cairn, vous pouvez dépenser vos sonnantes. L'intérêt, c'est quoi? C'est que d'une part, votre prestataire, lui, quelque part, vous l'obligez à faire comme vous, c'est-à-dire à consommer local. Donc le prestataire, s'il fait la boulangerie, il va chercher ses œufs localement, il va chercher son beurre localement, dans les mesures de ses possibilités, toujours pareil, hein, mais tout le monde, il n'y a pas de perfection dans tout ça. Donc ça, c'est un élément très intéressant, parce que ça fait des circuits courts, puisque forcément ça tourne, donc c'est intéressant au niveau environnemental, puisqu'on évite de transporter partout, enfin, de nouveau, à l'échelle de la monnaie locale. Et ensuite, malgré tout, il y a économiquement, c'est quand même aussi intéressant sur le territoire. Mais il y a un deuxième effet qui se coule, et celui-là, on le connaît moins, et il est super important. C'est que d'une part, donc c'est ce qu'on vient de dire, il y a cette monnaie locale qui circule localement, et donc bonne pour le territoire, bonne pour l'environnement. Mais il y a un deuxième effet, c'est que les euros que vous me remettez, ou que vous remettez à la caverne de l'ours, en fait, ils sont mis en banque éthique, c'est la NEF, en fait, hein, qui est une banque qui est la seule, en fait, à soutenir des projets éthiques, écologiques, et donc il y a un dédoublement de l'argent, et ça, c'est vraiment très intéressant. Il y a à la fois l'argent qui circule dans un système solidaire, juste et écologique. Et d'autre part, il y a l'argent qui est mis en banque et qui, lui, a un effet sur les projets des artisans et des producteurs.
8: Comment elle a évolué, cette Sonante, ces dernières années?
3: Alors, en fait, la Sonante est une monnaie locale qui, comme beaucoup de monnaies locales, est en, on va dire, en développement lent. Hein, pour donner une idée, on est actuellement sur une quinzaine de milliers de sonantes en circulation sur le département. Donc c'est pas beaucoup, évidemment, si on compare à des monnaies comme le Jeco dans le Pays Basque, qui sont à 4 500 000, hein, pour donner des ordres de grandeur. Mais pour moi, c'est, voilà, ça se développe lentement. Peut-être ça restera lent, et peut-être aussi, le monde est assez complexe et évolue en permanence. Peut-être qu'un jour... les gens du département, parce qu'elle est quand même départementale, celle-là, s'apercevront que c'est quelque chose d'intéressant pour le territoire. Il ne faut pas lâcher.
8: Ne rien lâcher. Si vous aviez l'un comme l'autre, si vous deviez l'un comme l'autre donner un seul conseil très concret à quelqu'un qui veut, à son échelle, mieux soutenir l'agriculture et l'économie locale, vous lui diriez quoi ?
6: Va te nourrir chez le paysan le plus proche de chez toi, et puis chez plusieurs s'il le faut, mais...
3: Et viens nous rencontrer le 16 octobre au Cinéma Pax à Lourdes. Je pense que ça va être une chouette soirée. On terminera par un petit grignotage de produits locaux uniquement.
8: Merci beaucoup à tous les deux.
3: Merci Caroline.
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14: Ce mercredi 14 octobre, eh bien, ce sera un temps sec et doux sous un ciel bien dégagé. Vous aurez des nuages élevés qui vont altérer un peu l'ensoleillement, mais globalement une belle journée. Les températures sont bien supérieures à la normale, avec un isotherme 0 degré qui tourne autour de 4100 mètres d'altitude. Donc la neige aura finalement complètement fondu. Les minimales sont de 8 degrés en vallée, 8 degrés à 1500 mètres et 6 degrés à 2500 mètres. Et les maximales pourront atteindre jusqu'à 26 degrés en vallée et 21 degrés à 1500 mètres. Pour l'altitude de 2500 mètres, on aura jusqu'à 13 degrés. Côté vent, il est faible en altitude et dominé par les brises.
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0: Salut tout le monde, bienvenue dans l'émission de Trafic de Rock. Vous écoutez cette émission sur Radio Païs, Air d'Ivoire et Fréquence Luce. Eh bien, nous venons d'écouter un titre qui s'appelle Another World du groupe The Shazams de Paris, de l'album Another World, paru le 16 avril 2025. C'est le premier d'ailleurs de cet album. Et cette émission est complètement consacrée au groupe. Justine Hauser m'a contacté par mail en me disant tiens, on passe le 18 septembre à l'échoppe des Galopins, qui est un endroit très très sympa avec une bonne sonorisation au niveau des groupes, et ils en passent de temps en temps. C'est vraiment un endroit que je vous recommande. Et bien cette émission, nous allons écouter tout de suite après l'interview que j'ai fait de The Shazams. Ça s'est passé le vendredi 18 septembre 2026. Et puis, nous écouterons après deux autres titres de l'album, le deuxième et le troisième, hein, qui s'appelle Throw Me Back to the Hands, et après Daydreaming. Et je vous retrouve à mi-parcours de cette émission. Et puis après, nous écouterons donc une partie du concert que j'ai enregistré avec mon enregistreur Zoom. Voilà. Je vous laisse écouter l'interview et les deux autres titres. Et on se retrouve à mi-parcours. Bonne écoute.
1: Salut The Shazams.
2: Ouais, bonsoir.
1: Vous êtes un groupe de Paris, Paris Intramuros, ou
2: ouais.
1: Vous êtes à tous,
2: oui. Tous quasiment dans le même arrondissement.
1: Oui, d'accord.
2: Moi, c'est à Belleville, Louis Caron.
1: Belleville, c'est sympa, ouais.
2: Père Lachaise et Bagnolet.
1: Ouais. D'accord, je connais bien, oui, je connais un peu. J'ai vécu à Paris pendant pas mal de temps. Vous êtes un groupe. Comment vous pouvez vous définir? Alors, dans votre bio, entre guillemets, sur Bandcamp ou autre, vous mettez que vous êtes influencé par les Kinks, par exemple, par ouais. Nick Cave, par Tom Waits,
2: pas mal de choses,
1: par Talking Heads,
2: Howling Wolf,
3: Devo.
1: Ouais. Ah oui, tout à fait, oui. Ouais. Comment vous pouvez définir votre musique, hein?
2: Ah, ça c'est un mélange évidemment rock and roll en oui. base, mais c'est évidemment
1: c'est il y a lien. Beaucoup, il y a c'est très blues aussi.
2: Voilà, ouais. C'est le lien en blues. Ouais. Tu vois, comme je dis, le Howling Wolf, tu vois, j'aime bien et Hound Dog Taylor. Donc, on basse du blues, mais c'est un peu plus dirty garage, un peu psych.
1: Oui, la guitare, toi, la guitare, ça fait. T'as des trucs un peu surf avec tes effets, ça fait un peu. Surf musique, c'est pas grave.
3: Un petit peu, oui.
1: Oui,
3: un petit
1: peu. Oui, etc.
3: Développe.
1: Alors, vous définissez donc un peu multi. Vous êtes quand même dans un style de musique particulier. Vous ne faites pas du punk
3: C'est un peu punk, mais garage, un peu surf music, rock, rockabilly, blues. Il y a plein de styles mélangés en fait. Il y a une vraie identité qui se dégage. Je ne sais pas. On a notre son, donc.
1: Et ça vient de. Ça vient d'où? Ça vient de.
3: Lui-même.
1: De vous. Chacun apporte sa propre sauce dans la. Son propre son,
2: ouais.
1: Où vous avez une direction de son en particulier. Comment ça se passe,
3: hein? L'univers en fait vient des morceaux de Justin Hauser qui compose tous les morceaux. Donc on part de ses titres et quelques titres aussi du guitariste Raphaël qui apporte des morceaux. Mais après nous on les arrange à quatre.
1: Oui.
3: Et Raphaël, Steven et moi, on se connaît très bien parce qu'on a joué dans d'autres formations avant. Donc on a des habitudes qui font qu'on trouve un son qui évolue avec le temps, mais on a toujours cette cohésion qui fait qu'on arrive à trouver un son commun Mais tout part de, des morceaux de Justin quand même, l'univers et les
1: textes. Quand on écoute votre premier album en 2017 et le dernier album donc d'avril 2025, il y a un saut de 8 ans d'enregistrement et il y a quand même une différence. Il y a une source au départ, on la ressent bien, oui. Mais après il y a une évolution au niveau du son.
2: Ouais.
1: S'est fait comment?
2: Première c'était vraiment un roots live, un peu plus blues, country blues. Folk, machin, blablabla. Et juste au fur et à mesure, on est devenu un peu plus rock, quoi. C'est juste comme ça, c'est l'évolution.
1: Oui, c'est la vie. On a
2: changé le batteur aussi, qui est plus rock, et c'est juste. En fait, j'écris les chansons que j'écris, et tu vois, j'ai dit, bah ok, je vais écrire une chanson blues folk ou punk.
1: Ça vient comme ça. Et
2: quand ça arrive, n'importe quel fond. Et
1: toi, tu écris les paroles principalement, mais toi aussi la musique, au niveau de la musique.
4: Non, en fait, Justin pourrait jouer tout le répertoire tout seul. Guitare-voix. Moi, j'ai juste écrit deux musiques qu'on a récupérées, qu'on a adaptées pour les Shazams. Les musiques que j'avais.
2: Moi, on a deux chansons, deux pour l'instant.
4: Mais
2: toi, peut-être.
4: Oui.
2: Bref, qui a écrit la musique et j'ai écrit la voix.
4: On va dire que toutes ces chansons-là pourraient être jouées à la guitare folk et à la voix. Ils m'ont fait un gros travail d'arrangement avec chacun nos influences. Et qui transforme nettement les morceaux. Et
1: vous faites comment à ce moment-là? Vous faites vous voyez en répétition et bon, oui. Vous posez les morceaux.
2: Non.
1: Et à ce moment-là, chacun amène sa patte ou alors il y a quand même une direction.
2: Ah ouais, il y a pas de formule, mais normalement j'écris les chansons. Parfois, je répète d'abord avec Raphaël, mais j'écris et répète ça, c'est les chansons. Alors, je tourne ça, c'est voilà. J'ai jamais dit ok, jouez. Ça, je sais.
1: T'as dit, j'apporte ça.
2: Et ça arrive.
1: Démerdez-vous
2: pour
1: sortir quelque chose qui soit potable.
3: C'est ça, et souvent on essaye plusieurs arrangements possibles. Parce qu'on essaye l'évidence, on entend le morceau, on se dit, faut le jouer comme ça, on le teste. Souvent ça marche tout de suite. Et souvent ça marche pas, et on travaille pour trouver un arrangement complètement différent.
2: Ouais.
3: Des fois on cherche pas mal pour trouver, et on se dit, maintenant qu'on a trouvé, ça y est, on a trouvé le truc, et on
1: d'accord.
3: Le verrouille.
1: Okay.
3: Des fois, c'est pas si évident que ça.
2: Il y a une poignée qui tout se place instantanément, mais maintenant, tu vois, on peut jouer une chanson, je sais pas comment, une façon de ska, et après, au bout de 6 mois, ça marche pas trop, ça marche, mais. La vie jouée, quoi.
1: Je veux dire, entre le laps de temps entre l'album de 2017 jusqu'à l'album de 2025, bon, vous n'avez rien produit en album, en studio.
2: Tu m'as pris dans la période du Covid, il y a tout ça, décalé les choses.
1: Est-ce que c'est par quand vous faites quand vous jouez vos concerts, vous essayez des chansons,
3: oui.
1: Et c'est là où vous les testez et vous vous dites là, celle-là, elle
3: exactement.
1: Fonctionne comme ça, celle-là, elle fonctionne pas comme ça, etc.
3: Oui.
1: Comment ça fonctionne?
2: Oui, évidemment, on teste un conseil. Évidemment, ça passe, mais tu vois, on a dit, ok, quand on fait le répète, toutes les chansons passent, mais.
1: Les répètes,
2: ça, c'est pas le bon réflexe, c'est passe, mais on peut améliorer ou trouver une meilleure plus. Parce que pas juste une chanson qui passe, quoi.
3: Oui, c'est-à-dire qu'après, on joue beaucoup à Montreuil, notamment à Paris, et on peut tester les morceaux parce qu'on joue beaucoup.
1: Vous jouez beaucoup en concert?
3: Oui, on fait beaucoup de concerts.
1: Et vous êtes pas seulement en France, vous partez aussi à l'étranger?
3: On a fait des tournées en Allemagne, qu'est-ce qu'on a fait d'autre?
1: En Belgique,
3: en Angleterre.
2: En Belgique.
3: Aussi.
1: C'est des publics aussi différents.
3: Complètement. Et ça permet de tester. Ouais. Et le but aussi, c'est de faire danser les gens quand même.
1: Ouais. Oui, quand même.
3: Et donc, des fois, on voit que on pense que ça marche. En fait, ça marche pas tant que ça.
1: Ouais.
3: Et des fois, des morceaux qu'on joue beaucoup et on en a marre, mais on voit que le public, ça les fait danser. Donc, on se dit,
1: celui-là, on le garde.
3: On peut le garder.
1: Ça nous fait chier.
2: Chaque groupe a son satisfaction. Ok, tu vois, mais si les gens bougent,
3: c'est quand même le public qui a quand même le le dernier mot à la fin, finalement.
1: Ouais, finalement, vous vous pliez au public.
3: Oh, c'est plus au public.
2: Sauf si Raymond est embêtante, mais...
1: Mais bon, il faut que ça vous plaise quand même. Il faut que ça, oui, ça soit une bonne musique. Vous avez l'intention de faire un nouvel album dans peu de temps.
2: Espérante.
1: Parce que ça,
2: bon,
1: ça
2: j'imagine compte. Pas avant la fin d'année, mais début de l'année 2027.
1: 2027, oui. Ouais. Ah, j'espère bien l'avoir.
2: Parce que ce soir, on a joué il y a moins 6-7 chansons
1: avez composées entre temps, oui. Et que, ouais. Que, ouais. Qui seront dans le futur album.
2: Ouais.
1: Vous avez des albums assez conséquents, hein. Les deux font 12 morceaux, si je ne m'abuse. J'ai compté.
2: Ok, je t'ai fait confiance, je suis même pas. Normalement, 12, 13 morceaux, c'est 14, c'est la limite pour moi.
1: Il y a des groupes qui fonctionnent par single ou qui fonctionnent par EP. Vous préférez fonctionner par album
2: Je suis un peu old school, j'aime bien avoir une collection de morceaux qui est plutôt. Ouais. Cohésive, tu vois, il y a un coup.
3: Une cohésion.
2: Oui. Entre les gens. Pas concept, mais tu vois. Les hippies dedans, pourquoi pas, mais j'aime bien, tu vois. L'album, tu vois.
1: Oui, un album conséquent. Ouais. Plus. Hein.
3: Oui, pour raconter une histoire, quoi.
2: Oui. Parce que. J'ai toujours en moi, avec moi, quand j'ai écrit des chansons, évidemment, quand on est dans la même année, il y a un thème, un motif, il y a une similitude.
1: Mais c'est là où je voulais en venir, justement. C'est des albums quand même conséquents. Donc, est-ce que au niveau des thèmes, au niveau des paroles que tu écris, il y a une, justement une cohésion, il y a une histoire au travers tout l'album que vous faites ou c'est un patchwork de différentes chansons qui font que
2: entre les deux. Mais normalement tu peux trouver une file entre toutes les chansons,
1: tu parles de quoi, grosso modo, dans de tout, d'amour, de rock'n'roll,
2: on a aucune love song.
1: Aucune chanson d'amour.
2: Maintenant, sur tous les niveaux, c'est comment dire.
1: C'est plus actuel, plus engagé.
2: Ouais, c'est juste like.
1: C'est engagé.
2: Comment dire disillusionné. Désabusé, tu vois, les gens.
1: Désabusé, ouais.
2: La
1: vie maussade.
2: La vie, le contrôle, tu vois, la paranoïa, la surveillance, tu vois, the man, et tu vois, c'est plutôt. Ce monde qui a contrôlé le billionaires et
1: donc le prochain album ça va être terrible, hein. Ça va être vidéo conférence.
5: Ouais, je pense que c'est plus punk, tu vois.
2: Tu vois Raymond
5: punk,
2: tu vois, ça marche pas, ouais. Ce système, on a été exploité, abusé, etc. C'est juste cette et en fait il y a pas mal de chansons qui parlent de l'illusion. On a cette illusion de ton vie, ok, j'ai mon portable, j'ai ça, c'est ça, materialistique, mais c'est pas rien de neuf, mais
1: c'est dans ce cas-là où vous êtes punk, justement.
5: Ouais.
1: Vous avez cet esprit punk au niveau des paroles et de votre, on va dire, un message que vous voulez porter, en fait.
3: Oui.
2: Ouais.
3: En fait, c'est un peu de révolte, un message de révolte.
2: Ouais.
1: Ok, et donc vous êtes en tournée ici à Tarbes, dans le coin de Tarbes. Demain vous allez à Simor, dans le Gers. On en a parlé. Vous faites une petite tournée, vous arrivez à trouver des dates comme ça.
2: Des dates à Toulouse.
5: Oui, parce qu'en fait, on fait cette année-là parce que c'est toujours pour jouer au concert. Bon, c'est mettre un pied dans la région, quoi, tu vois. Donc, on rencontre les gens. Quand on revient ici, on a fait des contacts, mais c'est pour créer
1: un réseau.
5: Ouais,
2: tu vois, pour comme dire.
1: Oui, parce que sinon vous tournez principalement donc sur, oui. Sur la région parisienne.
3: C'est ça.
1: Ouais. Et bon, quelquefois, bon, la région parisienne, Paris est à côté de l'Allemagne, effectivement,
3: oui.
1: Belgique et l'Angleterre. Mais effectivement, ici, c'est un peu loin, on va dire.
3: Oui, c'est un peu loin, mais on était à Toulouse là, hier et avant-hier, et c'est quand même assez dynamique. Il y a des gens
2: Ça n'a rien à voir avec la région parisienne.
1: Tout à fait, tout à fait.
3: Il y a des endroits pour jouer, il y a des gens enthousiastes qui veulent aussi travailler un peu.
1: À Bordeaux aussi, il y a des.
3: Bordeaux, on n'a pas encore fait, mais.
1: C'est un peu dur à trouver, mais.
5: Mais à mon avis, dès qu'il y a une porte qui est ouverte, qui rentre dans le prof, là, je pense que c'est pas mal de choses assez vite en fait.
1: Oui, parce que les gens ici, bon, ils peuvent vous donner des tuyaux pour dire voilà.
5: Oui, par exemple, hier soir, mec des bars hier soir, oui, il a dit ça sur quoi. Il m'a dit qu'il a dormi hier soir. Donc, oui, il faut.
2: Je mets le pied dans la porte, je sais pas si tu vas juste et après
1: tu l'ouvres avec le pied et hop, ça s'ouvre.
3: Ouais, c'est ça. C'est okay. Dire que nous, on est vraiment dans cette dynamique de jouer le plus possible. Mais il nous manque encore des outils un peu promotionnels de communication qui font le lien avec les maisons de disques, les tourneurs.
1: Vous êtes complètement en autoproduction.
3: Complètement, ouais. Ouais.
1: Donc vous ne faites pas appel à des labels qui puissent ou des agents de presse qui peuvent vous ouvrir des.
2: C'est plus difficile, tu vois, cette époque.
5: Mais tout ça, on cherche ça aussi quand. On aime bien avoir. C'est tout ça, tu vois, c'est fascinant. C'est des dates machin. De tout ça, et c'est pas dans le boulot quoi, non plus. Quoi. On n'est pas fort de ça, mais on
3: commence à s'entourer de gens qui savent le faire.
1: D'accord.
3: Et qui, croisons les doigts, vont permettre de faire le lien et faire plus
1: parce
3: de choses.
1: En dehors de Shazams, vous avez des professions chacun
3: Oui. Bah nous on est musiciens.
1: Vous êtes intermittent.
3: Oui, on est intermittent.
1: Tous.
2: Tout le monde a joué à gauche et à droite.
3: D'accord. Et on a plein de projets.
1: Plein de groupes un peu.
3: Voilà. Oui, à droite à gauche, et on se retrouve sur ce projet-là. Et c'est bien parce que ça nous fait aussi l'expérience musicale avec d'autres formations qu'on ramène dans les Shazams. Et on arrive à vivre grâce à ça, mais on espère qu'avec les Shazams, ça puisse décoller parce qu'on passe beaucoup on passe des très bons moments ensemble. Et, musicalement, on prend du plaisir.
1: Sincèrement, je trouve que moi, quand je vous ai découvert sur Bandcamp, je vous ai découvert et j'ai trouvé vraiment j'ai trouvé ça super et ça m'a vraiment. Beaucoup plus quoi donc
2: Et comment tu as trouvé Bandcamp? Tu juste fais une search
1: Je cherche, j'écoute, je vois et si ça me plaît tant mieux, si ça me plaît pas je passe à autre chose et etc. Mais uniquement que Bandcamp en fait.
2: Bah, c'est le plus bénéfique pour l'artiste par rapport à
1: tout à fait
2: Spotify et tout le autre.
1: Spotify, c'est de la merde.
2: Salope qui exploite les gens.
1: Bon, vous avez quelque chose à dire pour finir cette petite interview à part dire de la merde sur Spotify.
5: Oui. on aime bien de retourner à Toulouse et faire tout ce qu'il faut faire.
2: The region Toulouse.
5: Dans quoi en fait le sud-ouest de la France quoi, et le festival et voilà j'ai des conseils une autre énergie quoi et voilà donc, et toutes les dates et bien
3: implanté à Toulouse voilà, parce que les gens sont enthousiastes sont pleins d'énergie en faisant d'écouter du rock donc on est là pour vous les gars
1: et le cassoulet est très bon
3: et le cassoulet est bon en plus
5: sur les canards
1: le canard déjà. Le cœur. Ok, bah merci beaucoup.
2: Merci à toi.
1: Merci
2: à toi. Merci. À, toi et, merci. À très bientôt.
1: À bientôt.
2: Bisous.
5: Merci beaucoup.

Vous écoutez Trafic de Rock, la numéro 311, c'est sur Radio Païs, RDOA ou Fréquence Luce. Vous avez toutes les informations sur l'émission, les diffusions, les podcasts, comment c'est fait, les contacts, etc. Sur le site de l'émission radioshow.traficderock.fr. Et nous allons tout de suite écouter une partie de concert que j'ai enregistré avec mon enregistreur, un Zoom H4N1. Et du vendredi 18 septembre 2026, et on se retrouve à la fin de l'émission.

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0: même vidéo, j'ai déjà présenté, mais il jouait la basse, mais pas que ça. En fait, il est le vrai chanteur du groupe. Ladies and gentlemen, Stephen Harrison, New Music.
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Eh bien voilà, cette émission est terminée et donc on se retrouve même jour, même heure, la semaine prochaine. Je ne sais pas encore quoi programmer. Je pense que ce sera pas mal de groupes que j'ai encore en stock. Je vous souhaite une bonne semaine en écoutant votre radio FM préférée, Radio Païs, Air d'Ivoire ou Fréquence Luce. Hein, je vous dis à bientôt. Bye bye.

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4: 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Je vous propose de découvrir les paysages sonores du Piémont pyrénéen. Ici, en ce début de printemps. Florilège des oiseaux qui gazouillent. Première pelouse rase.

Premières fleurs. Premières odeurs. Où se mélange la rosée du matin. Et peut-être le parfum des arbres. Je me situe à 400 mètres d'altitude. Une légère brise, très légère brise, en fond, passe entre la cime des arbres.

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quelques centaines de dénivelés plus bas. Vers le fond de la vallée. Nous marchons, planchant. Ici, les premières fleurs viennent d'éclore. Des hépatiques, des myosotis, des pâquerettes, des pissenlits. Et à travers ce champ constitué de pelouses et de touffes d'herbe, plutôt de rues, serpente, un ruisseau.

c'est un espace plutôt ombragé. Souvent, notamment dans les Pyrénées, dès que vous apercevez un cours d'eau, celui-ci longe les arbres qui, eux, poussent au bord de l'eau. Tremble le peuplier. Être

limpide et clair. Au-dessus, c'est le champ, ou plutôt la prairie.

un petit talus. Quelques feuilles desséchées. Et à nouveau, le soleil généreux. Illumine la prairie.

printanière et riche, détaillée, je dirais presque mélodique.

ramasser de ronces. Des arbustes. Et la clameur de l'eau et du vent se mélange, se marie.

je parviens à un sous-bois. Constitué de conifères. À la place des feuilles. Une multitude de brindilles. De branches desséchées. Sous mes pieds.

Ici, des petites exploitations agricoles maintiennent le paysage pyrénéen.

rejoint donc une piste qui mène dans ce beau et petit hameau. Et déjà, les premières activités humaines se font entendre. Les Pyrénées sont un territoire vivant. Mais je vous propose de remonter sur le plateau. Là-haut. D'où on apercevra la vaste et longue chaîne des Pyrénées.

ébranlée. Des jeunes pousses, des arbres et des arbustes vibrent.

Il y a toujours les oiseaux qui accompagnent votre marche ainsi que ce vent.

qui immerge la forêt

cascade du vent, à l'assaut des cimes des arbres. Et ici, les arbres sont protecteurs.

une petite route goudronnée serpente les premiers pâturages. Les premiers troupeaux de bétail ont colonisé ces belles et vastes prairies. Au fond, la cime des hauts sommets enneigés se profile. D'avril, première sensation printanière. C'est ici que je vous laisse.

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4: Thaïs Moreau.
3: Bonjour à toutes et à tous. À la une de cette édition, un incident environnemental d'une gravité exceptionnelle, selon le ministère nigérien du pétrole, après l'éruption de pétrole brut et de gaz à Agadem au Niger, dans la région de Diffa, dans l'est du pays. On y revient dès le début de ce journal. Le roi Philippe VI était en visite ce mardi à Ceuta, enclave espagnole au Maroc. Le roi d'Espagne se rendra dans l'autre enclave de Melilla ce mercredi. Objectif, rassurer les habitants qui dénonçaient un abandon des autorités après la crise migratoire de juillet dernier. L'actualité, c'est aussi le Yémen et ses nouvelles frappes interceptées en Arabie Saoudite, alliées des forces gouvernementales yéménites en guerre contre le groupe rebelle des Houthis. En Ukraine, c'est une nouvelle frappe russe ce mardi qui a visé une centrale électrique de Kiev, selon le président Volodymyr Zelensky. Et puis, on parlera culture à la fin de ce journal. L'écrivain canado-haïtien Taylisson Aurélien est sorti du silence mardi. Dans un texte, il répond aux accusations de plagiat et d'utilisation de l'IA dans son dernier roman, C'était ça ou mourir. Un incident environnemental d'une gravité exceptionnelle, selon le ministère nigérien du pétrole. Au Niger, une éruption de pétrole brut et de gaz a eu lieu à Agadem, dans la région de Diffa, dans l'est du pays. Une enquête a été ouverte pour établir les causes et les responsabilités. Magali Lagrange.
5: Des projections d'importantes quantités de pétrole brut et de gaz à plus de 10 mètres de hauteur, découlées sur des centaines de mètres. Impressionnantes images à l'appui. Le ministère nigérien du pétrole évoque un incident environnemental d'une gravité exceptionnelle qui a commencé fin septembre au niveau d'un puits du bloc pétrolier d'Agadem, site exploité par une filiale de la compagnie chinoise CNPC. La plateforme concernée est fortement dégradée. L'intégrité de deux autres puits compromise, indique le communiqué lu à la télévision. La situation est partiellement contenue, mais pas encore totalement maîtrisé. Deux employés ont été blessés et hospitalisés. Les riverains sont appelés à respecter le périmètre de sécurité. Des mesures sont mises en place pour prévenir tout incendie, sécuriser les puits voisins et limiter les dégâts sur l'environnement. Le groupe de réflexion et d'action sur les industries extractives au Niger, qui avait alerté sur l'incident dès la semaine dernière, continue aussi de suivre la situation. Les autorités nigériennes annoncent une enquête indépendante avec des experts algériens. Les causes de l'incident ne sont pas encore établi, mais les pistes criminelles et terroristes sont écartées.
3: Magali Lagrange. Je vous le disais dans les titres, Ceuta est indissociable de l'Espagne. C'est ce qu'a déclaré le roi Philippe VI en visite ce mardi à Ceuta, enclave espagnole située au Maroc. Une visite historique puisqu'il s'agit de son premier déplacement là-bas. Objectif pour le roi, accompagné de sa femme Laetitia, rassurer les habitants qui dénonçaient après la crise migratoire de juillet dernier un abandon des autorités. Écoutez.
6: Cette violation de notre frontière par une foule immense fut un choc pour tous, et plus encore pour vous. Cet événement continue d'avoir un impact social, politique, économique et psychologique considérable sur vos vies, sur la ville et dans une large mesure sur l'Espagne tout entière. Je vous assure que depuis ce jour, pas une seule journée ne s'est écoulée sans que nos pensées ne se tournent vers les habitants de Ceuta ainsi que vers ceux de Melilla. Nous sommes venus vous voir et vous écouter, mais surtout pour vous.